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0: Hey hey, salut à vous amis rockeuses, amis rockeurs, et soyez les bienvenus dans cette nouvelle édition de Rock à la Casbah, émission 932 que nous venons d'ouvrir avec le morceau Cracked Egg, extrait de l'album He's Dancing, She Says He Will Never Die de Eckhart. L'album est sorti chez Blizzard Audio Club et ce sont nos amis de Radio Vostok que vous avez peut-être entendu dans l'intro de cette émission, Emma et Alexis, qui sont avec nous aujourd'hui et qui l'ont choisi et qui nous ont présenter et proposer en grande partie la playlist de cette émission. Salut à vous.
1: Salut.
2: Salut.
0: Il y a également Raph qui est là. Salut Raph.
3: Salut à toutes et à tous.
0: Et on salue nos amis Julien et Bingo qui sont pas là aujourd'hui parce que ils ont d'autres obligations. On retrouvera notre ami Bruno depuis sa boutique Danger House à Lyon pour sa chronique habituelle. Et donc le disque vedette a été amené par Emma et Alexis, je le redis, de Radio Vostok de Genève, qui rediffuse Rock à la Casbah. Vous êtes en périple à vélo, mais vous nous en direz quelques mots un peu après. On a l'habitude de faire un tour de table, en fait. On se dit qui a amené quoi. Moi, j'ai amené des morceaux qui sont fin d'émission. Généralement, les morceaux de fin d'émission, ils sautent. Donc, je vais vous laisser la parole parce qu'on va sûrement parler. Je pense qu'on n'aura pas le temps de les écouter, mais ça nous fait vraiment plaisir de vous avoir ici. Vous êtes en périple à vélo depuis Genève, c'est ça?
2: Oui, alors on peut avouer qu'on a pris quelques raccourcis par le train, mais
0: vous
2: un bout du périple
0: trop chaud.
2: À vélo, ouais.
0: Ouais. Et c'était l'idée, c'était quoi? C'était de se balader comme ça et de venir voir une radio ou...
1: L'idée, c'était d'avoir une bonne excuse pour aller faire du vélo dans le Vercors. Et on s'est dit, Rock à la Casbah, c'est une très bonne excuse pour faire du vélo dans le Vercors.
0: C'était une très bonne idée. Honnêtement, ça nous arrivait assez rarement, presque jamais même d'ailleurs, de recevoir des radios comme ça qui nous rediffusent. Et de les recevoir dans le studio, ça fait vraiment plaisir.
1: Moi, je vous ai annoncé pendant 2 ans. Deux ans, c'était l'émission d'après. Il fallait un jour que je vienne vous voir.
0: Ah, c'est génial.
2: Fait, c'était réparer un oubli aussi. L'idée, c'est parce que ça fait, je crois, depuis 2018 ou 2019 qu'on vous diffuse. Donc, il fallait qu'on vienne vous voir.
0: Vous nous diffusez, vous nous rediffusez, mais parce que. En plus, vous nous rediffusez pas une seule fois par semaine, parce que notre émission est hebdomadaire, mais vous nous rediffusez combien de fois? Plein de fois.
3: Mais les Genovois pensent que tu es animatrice vedette, là.
2: Ouais, exactement, c'est notre programme.
1: Plein temps.
0: C'est génial. C'est vraiment super chouette. Et donc, vous êtes venus, on vous a dit, puisque tant qu'à faire, vous êtes là, vous nous amenez le disque vedette de cette émission. Et puis, profitez-en pour vous emparer de la playlist. Donc, c'est ce que vous avez fait. Généralement, on parle du disque vedette en milieu d'émission. Donc, on va se garder ça de côté comme un bonbon dont on profitera au milieu de notre émission. Mais vous êtes venus avec d'autres titres. Alors, vous avez fait comment cette sélection? Alors, vous avez tous les deux les oreilles et les mains dans la programmation musicale de Radio Vostok. Donc, vous êtes bien placé quand même pour faire une programmation, une playlist d'émissions. Vous êtes allé piocher dans des nouveautés, vous avez choisi quoi?
1: On a pris essentiellement des nouveautés et une fausse nouveauté, peut-être qu'on y reviendra.
0: Ouais.
1: Mais surtout, on a pris des titres quand même qui avaient un lien avec Genève ou au moins la Suisse romande pour quand même amener quelque chose à Valence de chez nous.
0: Mais carrément, évidemment. Et je vous propose de faire dans l'ordre la playlist qu'on va écouter. Donc, on va commencer avec 24 Chiara. Qui c'est, lequel de vous a choisi ça?
1: Ah, Alexis, tu peux y aller. Ouais. Je sais que c'est ton titre de cœur.
2: En fait, c'est un peu un groupe de cœur à Vostok. C'est un groupe qu'on suit depuis ses débuts. Ses débuts qui datent pas depuis il y a si longtemps que ça. Je pense que ça fait quoi, 2 ans?
1: Ça fait 2 ans.
2: Que le groupe existe. Et là, c'est leur premier album, A Sleep in the Bathroom, qu'on trouve
1: in
2: vraiment.
1: The ballroom.
2: In the ballroom.
1: Ils sont
2: endormis
1: dans la salle de bal, pas dans la salle de bain.
4: Oui, attention.
1: En français, ça marche aussi, en fait.
2: Je crois que la chaleur me donne envie plutôt de salle de bain que de bal.
4: Je me fais un peu d'air, regardez, j'ai une climatisation manuelle.
2: mais on les a surtout eu sur notre scène, en fait, aussi. On les a eu en session.
0: Et oui, vous faites
2: des sessions live, quand ils ont sorti cet album. On les avait beaucoup suivis avec leur premier single, Crochet Queen, qui est vraiment génial aussi. Et puis là, on est venu avec le titre Road Rage.
1: Et peut-être que si vous connaissez le groupe Nonante, c'est possible qu'ici ça vous parle.
0: C'est toi qui en a passé.
1: Deux personnes sur trois de 24 Chiara, ce sont des musiciens de Nonante.
0: Ah.
1: Voilà, il y a des liens.
0: Il y a toujours des liens. Et c'est sorti chez Chip Shop Records.
1: Exactement.
0: 24 Chiara.

0: eux, dans Rock à la Casbah, c'est Badaboom. Leur nouvel album va sortir chez Kaka Kids Records. Donc, c'est. Alors, qui a amené le morceau de Badaboom, Emma?
1: C'est moi. ouais, j'ai été ultra marquée il y a, je pense, 2-3 ans par le seul et unique concert que j'ai vu de Badaboom. Qui sont ces trois meufs ultra badass qui changent d'instrument à chaque morceau. Ouais. Là, c'était bref, hein, ça dure 1 minute 30, 1 minute 34. Mais ça annonce leur nouvel album et je me réjouis trop. Et le lien avec Genève est moins évident parce qu'elles sont. Françaises,
0: ouais, mais elles sont, c'est pas si loin.
1: Puis elles sont chez Kaka Kids, justement, ouais. Qui est géré par Bob de Bongo Joe, ce qui fait qu'elles sont quand même un petit peu liées à nous.
0: Elles ont quand même un peu un pied en Suisse. On n'est pas à quelques kilomètres près. Hein.
1: C'est
0: tout
1: clair.
0: Va bien. On enchaîne avec In Trance 95. Je dis tout en français parce que j'ai remarqué quand même que par rapport aux Français, les Suisses ont beaucoup tendance à utiliser le français, à chanter en français. Ce que nous, on a quand même, alors on se remet à le faire, mais en France quand même, on a beaucoup, beaucoup utilisé, en tout cas dans le milieu du rock, le français, alors que les Suisses, comme les Canadiens et peut-être un peu aussi les Belges, utilisent beaucoup le français. Et je sais pas, peut-être que là du coup ils disent 90.
1: Bah nous déjà on est obligé de dire In Trance 95.
0: 95,
1: sinon on peut pas
0: voilà,
1: revenir à Genève.
0: J'ai mal dit, voilà, 95. Sinon vous pouvez, oui, vous pouvez pas repasser
1: on
0: la frontière.
1: Ouais.
0: Qui a amené ce morceau alors?
1: Bah c'est moi aussi celui-là. Okay. Mais alors pour le coup, c'est ça que je disais, c'est pas vraiment une nouveauté. C'est un album qui date des années 90.
0: Ouais.
1: Et c'est une réédition.
2: Et c'est
0: trop
2: pas
0: bien.
2: Vraiment suisse.
1: Et c'est pas suisse.
0: Ah mais alors non,
1: c'est
0: mais
1: pas suisse du tout. C'est pour non, c'est pas suisse du tout vraiment. C'est parce que c'est pour faire du lien avec le morceau d'après dont on ouais. parlera pour le coup. Mais parce que c'est quand même une assez inédit qu'un album aussi vieux ressorte parce qu'il était jamais sorti en digital. Donc tous les DJ post-punk là sont très contents parce que c'est vraiment l'album fondateur de l'EBM. C'est un groupe grec qui a vraiment créé le mouvement là-bas, qui est maintenant une scène énorme. Et dont plein de titres qu'on passe nous, que vous passez ici, sont quand même hyper inspirés par ce groupe-là. Donc c'est un petit événement pour le milieu.
0: Et ben on va l'écouter tout de suite. Donc c'est Throes of Passion et l'album s'appelle Code of Obsession Expanded Digital Edition. C'était sorti qu'en vinyle et en cassette alors.
1: Exactement.
0: Trop bien. In Trance 95.
1: Mais
0: ils sont grecs, ils disent pas 95.
1: Ah, je pense que c'est 95.

0: In Trans 95. On se fait un petit mélange.
1: Parfait.
0: C'était Throes of Passion. Super, super découverte. Je connaissais pas perso.
2: Mais on est d'accord, ça pourrait Merci. Sortir là maintenant. Bah, ça choquerait personne.
0: Bah, non, ça choquerait non. absolument voilà. personne. Ouais. On enchaîne avec un groupe dont on a déjà parlé dans cette émission. Évidemment, on les adore. Bound by Endogamy. Alors, ils sortent un nouvel album.
2: Non, malheureusement pas, mais ils viennent de le sortir il n'y a pas si longtemps.
0: Ouais, oui, c'est vrai que ça fait quand même pas longtemps. Ah non, ah, je l'ai raté.
2: Peut-être.
0: Ah bah non, on l'a pas vu passer. Ah non, non, moi je suis restée sur le précédent, le premier.
2: Mais ils ont sorti deux nouveaux titres aussi il n'y a pas longtemps. Mais avec Félix Cubine, qui sont juste des titres qui sortent en single.
0: Alors, ces morceaux, qui c'est qui est, c'est toi ?
1: Oui, bah, c'était un peu pour faire le prolongement du morceau précédent, en fait, parce que voilà, il y a un héritage qui s'est... qui est arrivé jusqu'à Genève et puis qui est arrivé jusqu'à Bound by Endogamy et puis qui a donné à ce groupe je dois reconnaître que je le connais vraiment grâce à Emma, mais qui est génial, qui est un des groupes phares de la scène aussi genevoise, et qui a ressorti un album donc en avril qui est super, donc Steamy Highways Have No End, et là on en passe un titre. Moi, l'idée m'est venue parce que on a eu le G7 qui est passé, qui est passé par pas très loin de Genève, par Lyon, et puis
0: Évian,
1: ça a amené
0: des manifestations
1: et tout. Et puis voilà, ce titre qui s'appelle Ruine des Seigneurs Inik, il peut faire un peu écho.
2: Et il y a un lien direct avec In Trans 95 parce qu'en fait, Bound by Endogamy est très ancré en Grèce. Ils sortent aussi beaucoup de choses sur un label grec. Ils jouent énormément là-bas parce que c'est la scène la plus dense en termes d'EBM grâce à In Trans 95.
0: Ah oui.
2: Voilà.
0: La boucle est bouclée.
1: Exactement.
0: Bound by Endogamy, Ruine des Seigneurs Inik. J'adore ce titre.

0: Il est temps pour nous de retrouver notre cher Bruno dans cette émission avec la Casbah. Salut Bruno.
1: Et salut à tous.
0: Alors, deux nouveautés qui arrivent dans cette chronique Danger House et on va commencer avec les Bougaleros.
1: Oui, Bougaleros, donc effectivement, groupe situé entre Vienne et Lyon, avec un ADN assez viennois, parce qu'à la base, c'est toujours les frangins kazakhs qu'on a connus dans les Mescaleros et dans la Grizzly Family, accompagné de plein de musiciens. Alors, ça tourne un peu autour. Il y a eu Lester des Missing Souls, il y a Arthur qui avait joué dans les Wex aussi, il y a plein de gens qu'on connaît. Ils viennent de faire un 6 titres. Autoproduit sur leur label Calavera Records et c'est vraiment très bien, c'est du garage Texas qui n'invente rien mais qui est fait avec le cœur et les tripes comme on aime beaucoup. On va écouter le morceau qui s'appelle My Bouga Bougalou, donc c'est les Bougaleros tirés de leur premier mini LP.

0: Et après les Viennois de Bougaleros, on va monter sur nos bécanes et retrouver les bikers des Lords of Altamont.
1: Mais oui, ça sent le cuir et l'île de Vidange. C'est le nouveau Lords of Altamont, 8e, 9e, 10e album, je sais même plus. Donc on va être honnête, hein, faut pas se leurrer.

0: Les Lords of Altamont.
1: Ça a été mon plus court concert de ma vie, Lords of Altamont.
0: Ah bah c'est sûr qu'en live, ouais.
1: Ça... Non, c'était très court, le chanteur s'est battu au bout de la première chanson avec le public, un mec
0: bah
1: du
0: voilà,
1: public,
0: bah c'est ça.
1: Le
0: bah
1: concert
0: c'est...
1: a été annulé, c'était à Saint-Etienne, c'était super.
0: C'est ça le rock'n'roll.
2: Sacré la légende.
0: Voilà, exactement. Vous êtes toujours à l'écoute de Rock à la Casbah, mission 932, et vous avez entendu la voix de Emma, qui est là avec Alexis, ils viennent de Radio Vostok, ils sont venus... un peu en vélo, un peu en train.
2: Surtout mais... en vélo quand même.
0: Ah,
1: ils ont fait les
0: voilà,
1: du Vercors,
0: surtout ouais. En vélo quand même. Bah, bravo. Rien que ça, je vous félicite pour venir faire une émission ici, on va dire ça comme ça. Ça nous fait trop plaisir que vous soyez là. On vous a laissé en grande partie la playlist de cette émission. On a écouté déjà des titres en intro. Et il est temps de passer bien au disque vedette de cette émission. On a déjà écouté un morceau donc, en ouverture d'émission, c'est Eckhart. Un groupe que je connaissais absolument pas, Raph non plus, je crois pas.

0: qu'on découvre avec vous. Ben voilà, tu vois, on est en train de tout solutionner. C'est un nouvel album, He's Dancing, He Says He Will Never Die. C'est un groupe genevois ?
1: C'est pas genevois, c'est de Vevey, comme beaucoup d'excellents groupes qui vont vers l'électro, le punk et le rock en Suisse. Vous connaissez les Fumiz ?
0: Oui.
1: Les Fumiz sont aussi de Vevey. Voilà, il y a un vivier là-bas et c'est un album qui est sorti mi-mai, donc il est à moi.
0: Ah, on aime bien les nouveautés, nous, surtout pour les disques vedettes dans Rock à la Casbah. Et ben, on va écouter un premier ton, on va écouter deux titres. Le premier, c'est All Stars Fade, et le second, ce sera In Love. Écarte donc l'album et sort chez Blizzard Audio Club. C'est aussi un label.
1: C'est aussi un label suisse qui est aussi pas mal lié à Vevey.
0: Ah hein, oui, évidemment. Pardon, bah, j'ai dit genevois, voilà. N'importe quoi.
1: Mais c'est Vevey. Quand même leur
0: le fameux lac de Vevey.
1: Exactement, le fameux lac de Genève en fait. Hein, c'est le même.
0: C'est toujours le même. On fait le tour.
1: Mais c'est surtout leur troisième album en fait. C'est quand même un groupe qui est assez récent mais qui a réussi à sortir trois albums, qui est passé d'un projet solo à un trio avec Laurent Glure des Fumiz, justement. Voilà. Et c'est le premier album où il y a Olivia aussi qui pose sa voix dessus. Donc c'est la nouvelle formation et je trouve que ça marche hyper bien.
0: On écoute tout de suite All Stars Fade et ce sera suivi de In Love, Eckhart.

0: Eckhart dans Rock à la Casbah et le morceau In Love, extrait de leur album He's Dancing, He Says He Will Never Die. Et c'est sorti sur le label Blizzard Audio Club. Alors c'est que des labels, bon, Kaka Kids, oui, on connaît, mais Ship Shop Records, Blizzard Audio Club, voilà, c'est des labels qu'on connaît pas dans cette émission. Vraiment merci pour ces découvertes, Emma et Alexis de Radio Vostok. Je rappelle que vous êtes là dans cette émission, vous êtes venus avec la playlist et le disque vedette nous présenter. Et du coup, étonnamment, il me reste un titre à présenter dans cette émission, il me reste un peu de place. Et j'avais choisi un groupe, justement, un duo jeune voix, Bandit et Voyage, qui est composé de Anissa et de Robin. Et Robin, on le connaît bien ici parce qu'on a aussi un label qui s'appelle Casbah Records et on a sorti un de ses projets qui s'appelle Duck Duck Greduck. Et il joue donc dans ce duo Bandit Voyage. Moi, j'aime beaucoup la voix de Anissa, la manière dont elle chante. Cet album sort chez Cheptel Records. Et c'est la dernière édition en fait d'une série qui s'appelle Daddy Core, parce qu'Anissa a perdu son papa et donc elle a fait comme ça plusieurs albums pour peut-être exorciser un peu, faire son deuil de cette perte. On va écouter un morceau qui s'appelle This Strange Effect et j'imagine que c'est un groupe que vous connaissez.
1: Évidemment, je les ai vus en concert mercredi, ouais. Il y a 3 jours, dimanche soir à la fête de la musique de Genève.
0: Trop bien.
2: Et on les a aussi eus en live à votre
0: Évidemment.
1: Ah oui.
0: Bandit Voyage.

0: Bandit Voyage avec le morceau Daddy Cord en Rock à la Casbah.
1: Non, le morceau des Strange Effects, extrait de l'album Daddy Cord.
0: J'ai pas tout qui s'affiche.
1: Ben oui, parce que t'as la playlist chez Jeptel Records. Et c'était l'avant-dernier morceau de cette émission pour laquelle nous sommes, eh bien, toujours avec Emma et Alexis de Radio Vostok qui nous ont rejoints majoritairement en vélo et un peu en train.
2: Merci.
1: Parce que, ouais, non, mais on vous en veut pas, il fait tellement chaud. Moi, je vous admire d'avoir fait autant de trajets quand même majoritairement en vélo. Et on est vraiment super contente et content de vous avoir reçu dans cette émission. Vous revenez quand vous voulez, juste en train ou
2: ouais,
1: en voiture.
2: J'allais dire, peut-être pas toutes les semaines non plus en vélo.
1: Non, bah, on vous en voudra pas de pas revenir complètement en vélo. Merci pour cette super playlist, en tout cas pour cette émission. On peut retrouver évidemment tous les détails, les titres sur notre site casbah-records.com. On peut réécouter le podcast de cette émission, évidemment. On va se quitter avec un nouveau titre extrait du disque vedette donc que vous avez choisi, c'est Eckhart, leur album He's Dancing, He Says He Will Never Die, qui est sorti chez Blizzard Audio Club. Et on va écouter ce morceau, on l'entend en fond, là c'est Wicked Game. Merci à vous encore.
2: Merci.
3: Merci.
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4: 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Bonjour Marion Cazeneuve.
6: Bonjour Clotilde, bonjour à tous.
4: Et à la une des milliers d'Iraniens qui continuent d'affluer à la Mossala de Téhéran.
6: Ce grand complexe religieux accueille en ce moment les funérailles d'Ali Khamenei, le guide suprême tué il y a 4 mois dans les frappes israélo-américaines. Des funérailles grandioses sur 6 jours avec de nombreux représentants de pays étrangers invités. Pendant que l'Iran enterre l'ayatollah Khamenei, les États-Unis fêtent leur anniversaire. C'est aujourd'hui les 250 ans de leur indépendance. Des festivités que s'approprie Donald Trump pour imposer sa vision politique. Plus de 2600 morts au Venezuela. Le bilan continue de s'alourdir et plus d'une semaine après le double séisme, dans les zones sinistrées, certains déplorent des scènes de pillage. Et puis en football, la Colombie prend le dernier ticket pour les 8e de finale du Mondial. Elle a éliminé le Ghana cette nuit. Seules 2 sélections africaines se sont qualifiées pour ces 8e.
4: L'Iran enterre donc son ancien guide suprême.
6: Une marée humaine vêtue de noir en deuil à Téhéran. Les funérailles d'Ali Khamenei ont débuté ce matin. L'ayatollah a été tué au début de la guerre, il y a 4 mois, dans les frappes israélo-américaines. Et sur fond de cessez-le-feu avec Washington, l'Iran organise donc cet hommage national sur 6 jours. Les représentants de plus de 100 pays sont invités. Sami Bourkhlifa, vous êtes notre envoyé spécial dans le pays. Vous vous trouvez à Téhéran, dans la Mossala, ce grand complexe religieux de la capitale. Sami, l'Iran n'a pas dévoilé la liste complète des États invités, mais on y trouve de grandes puissances mondiales et régionales comme la Russie, la Chine, la Turquie, l'Inde et le Pakistan.
7: Oui, et les délégations étrangères sont accueillies depuis hier avec les honneurs militaires, comme vous pouvez l'entendre. Une à une, elles pénètrent ici dans le grand Mossala de Téhéran où je me trouve. Mossala signifie lieu de prière. En réalité, c'est bien davantage. C'est un immense complexe religieux, politique et culturel. Le décor des grandes cérémonies de la République islamique. Tout est parfaitement orchestré, tout est millimétré. La télévision d'État retransmet la cérémonie en direct. Tapis rouge, un cercueil aux couleurs du drapeau iranien sur lequel trône un turban noir soigneusement déposé. L'ensemble repose sur une estrade. En contrebas, les délégations s'avancent, s'arrêtent quelques secondes, saluent la dépouille de l'ancien guide suprême. Un ultime hommage alors que des versets du Coran sont diffusés. Présence remarquée de plusieurs monarchies du Golfe, l'Arabie Saoudite, le Qatar et le Sultanat d'Oman. Pourtant, leur territoire a été visé par les missiles iraniens pendant la guerre contre Israël et les États-Unis. Téhéran assume mais précise, nous n'avons jamais visé les populations, ni les gouvernements de ces pays. Notre cible, ce sont uniquement les bases américaines déployées dans le Golfe. Le message est aussi diplomatique. Le porte-parole du ministère des Affaires étrangères iranien le revendique ouvertement. Nous avons invité les pays qui sont du bon côté de l'histoire, pas ceux qui ont soutenu l'agression militaire des États-Unis et d'Israël contre l'Iran.
6: Sami Bourkhlifa, envoyé spécial de RFI à Téhéran pour ses obsèques nationales de l'ayatollah Khamenei. Elles se dérouleront sur 6 jours. Les autorités s'attendent à la venue de 15 à 20 millions de fidèles, rien que dans la capitale, pour donc ces funérailles qui seront les plus grandes de l'histoire dans le pays.
4: Des funérailles nationales en Iran donc, et des festivités patriotiques aux États-Unis.
6: À l'occasion des 250 ans de l'indépendance du pays, des célébrations que le président veut grandioses, mais aussi à son image. Il les transforme en manifestations partisanes à sa gloire. Donald Trump vient de donner un discours devant l'emblématique Mont Rushmore, sous l'œil de pierre des quatre présidents fondateurs sculptés dans la roche. Donald Trump a déploré une identité américaine attaquée, selon lui, par une nouvelle offensive venant de radicaux et d'extrémistes. Et le tour politique que prend cette fête nationale se sent aussi localement, comme dans cette petite ville de Pennsylvanie, dans le nord-est des États-Unis. Reportage de François-Damien Bourgerie.
8: Nous sommes à Dixon City, dans un cinéma en plein air où les républicains du comté de Lackawanna ont choisi de fêter à leur façon ces 250 ans. Au programme, un défilé de motos, des concerts, une exposition de voitures et au micro, Dan Naylor, le président de la section locale du Parti conservateur.
9: Et souvenez-vous, on est le plus grand pays au monde et c'est ce que nous pouvons célébrer aujourd'hui.
8: Dans les allées, des visiteurs de tous âges, t-shirts aux couleurs des États-Unis ou floqués du mot liberté. Scott, lui, se défend de tout soutien au camp républicain.
10: On est juste venu jeter un coup d'œil, admirer les voitures. Je ne suis pas fan de la situation politique actuelle. Je pense qu'on traverse une mauvaise passe.
8: Parmi les critiques adressées à l'administration Trump, une volonté d'imposer sa propre vision de l'Amérique, blanche et chrétienne. Une critique balayée par Joanne Mayer, l'organisatrice de cette journée.
11: Je ne vois pas les couleurs. On est une nation fondée par les immigrés et on a tous le sang rouge.
8: Une ode à l'unité qui peine à masquer la réalité d'un pays fracturé. François-Damien Bourgerie, de retour de Dixon City, RFI.
6: Et on parlait du discours de Donald Trump au pied du Mont Rushmore. Il occupera de nouveau le devant de la scène à Washington ce samedi avec un meeting sur l'immense esplanade du National Mall. Le président républicain promet la tenue du plus grand feu d'artifice au monde. Et ces festivités se déroulent sous une chaleur étouffante. Jusqu'à 38 degrés sont annoncés dans la capitale aujourd'hui. Et c'est globalement toute la côte Est qui suffoque en ce moment sous une vague de chaleur record et provoquée par le réchauffement climatique lié aux activités humaines.
4: Et je précise qu'on peut suivre le déroulé de ce 250e anniversaire de l'indépendance américaine en direct sur notre site internet, tout comme d'ailleurs les funérailles de l'Ayatollah Khamenei. On part à présent au Venezuela, Marion, où le bilan continue de s'alourdir après le double séisme du 24 juin.
6: Au moins 2645 morts, plus de 12 500 blessés selon les autorités. L'ONU, de son côté, estime qu'environ 50 000 personnes sont toujours portées disparues. Les secours continuent leurs recherches dans les décombres pour extraire des corps et dans les zones sinistrées. Certains constatent aussi les dégâts provoqués non pas par le séisme, mais par les pillages. Reportage sur la côte de la Guaira, signé Alice Campagnol.
12: Ce sont 30 ans de travail perdu, 30 ans.
13: Au coin d'une rue, à Catia la Mar, devant un petit centre commercial, dont seulement le dernier étage s'est effondré, le propriétaire a les larmes aux yeux.
12: Ce que le tremblement de terre n'a pas brisé, ils l'ont dévalisé ou cassé. Même la chaise de mon bureau, ils l'ont détruite. Tout, absolument tout. C'est de la pure méchanceté. Et je n'avais pas pu venir avant parce que mon beau-père et ma belle-mère ont été tués. Je viens de passer 5 jours entre les décombres et les cadavres.
13: Anna, la gérante de la boulangerie du rez-de-chaussée, était présente ce jour-là.
14: Juste après le séisme, quand il a commencé à faire nuit, les gens sont entrés et ont commencé à tout dévaliser. Si vous aviez vu ma boulangerie avant, elle était belle, vraiment belle. C'était toute ma vie.
13: Et selon elle, l'ordre n'a pas été assuré par les autorités.
14: À ça, je peux vous le dire, il n'y avait absolument pas de sécurité ce soir-là. Après le tremblement de terre, je suis restée assise ici toute la nuit, jusqu'à 10 heures du matin, le lendemain, et personne n'est passé, personne.
13: La présidente Rodriguez a affirmé publiquement qu'un seul pillage avait eu lieu dans la région. Or, des dizaines de magasins ont été vidés et vandalisés, comme ce centre commercial. Alice Campagnol, de retour de Catia la Mar, RFI.
4: Dans l'est de la République démocratique du Congo, c'est une réouverture très attendue.
6: Celle de la frontière entre Goma en RDC et Gisenyi au Rwanda. Elle avait été fermée il y a plus d'un mois en raison de l'épidémie d'Ebola. La décision de rouvrir a été prise par les autorités locales de Gisenyi qui assouplissent donc les mesures de restriction. Et des deux côtés de la frontière, c'est donc le soulagement pour les populations. Précision de Magali Lagrange avec nos correspondants dans la zone.
15: L'activité a repris à la frontière entre les villes de Goma et de Gisenyi, à la grande et la petite barrière. Et avec elle, le va-et-vient des commerçants. Parmi eux, Sarah et Esther, qui ont réussi à traverser pour faire des courses.
16: Je viens de Gisenyi, la frontière est ouverte. Je viens de là, je suis partie faire des courses pour m'assurer que la frontière est bien ouverte. L'argent ne circulait plus, mais là, on est soulagés.
17: C'est au Rwanda où nous achetons des tomates et d'autres marchandises que nous venons revendre pour survivre. Pour recevoir l'argent qu'on m'a envoyé, je dois traverser et retirer mon argent dans une banque au Rwanda.
15: Nadine est congolaise, mais elle enseigne à Gisenyi. Pour elle aussi, c'est un soulagement.
18: Je viens déjà de Gisenyi, je viens de traverser sans aucun problème. Je me sens très contente après cette difficulté. En plaider par-ci par-là, on s'est demandé si encore on saluera nos élèves, nos écoles au Rwanda.
15: Sur son vélo, Rukin Guelema espère que ses activités et celles de ses collègues vont maintenant pouvoir redécoller.
19: On avait une vie très précaire parce qu'on ne devait plus traverser de l'autre côté pour prendre les marchandises. Il y avait blocage du travail, on ne travaillait pas comme il se doit. J'espère que ça va donner un résultat escompté.
15: Le maire de Goma, sous contrôle de l'AFC M23, Désiré Ngabo, a précisé jeudi que cette mesure concerne les habitants qui doivent se rendre dans la ville voisine pour des motifs valables.
4: Magali Lagrange, l'épidémie d'Ebola, elle, continue de s'étendre dans l'est de la RDC. Jeudi, un essai clinique a démarré à Bunia, la capitale provinciale de l'Ituri. C'est là où se concentre la majorité des cas. Un essai clinique contre la souche Bundibugyo, souche rare pour laquelle il n'existe actuellement aucun vaccin, aucun traitement homologué.
20: Qui sera le visage de l'extrême droite pour la présidentielle en France ?
4: Le Rassemblement national sera fixé dans 3 jours. La Cour d'appel doit décider si elle confirme ou non la peine d'inéligibilité de 2 ans de Marine Le Pen, condamnée dans l'affaire des assistants parlementaires au Parlement européen. Si cette peine de 2 ans est confirmée, elle laissera donc la place à Jordan Bardella pour l'élection de 2027. Pour l'instant, le RN ne veut montrer aucun signe de faiblesse ou de divergence. Raphaël Delvolvé, les deux leaders seront ensemble aujourd'hui dans le Nord à l'occasion d'un événement militant.
21: S'afficher unis et soudés jusqu'à la dernière seconde et même pour l'après, on ne peut pas être sourd à ce qu'il se dit, assure un cadre jugeant importante la séquence de ce samedi, devant tordre le cou aux rumeurs de tensions entre clans ayant émaillé ces 4 derniers mois. À Liévin, dans le Nord, sa terre d'élection, Marine Le Pen sera devant des militants avec Jordan Bardella, son potentiel remplaçant. Il s'agit de finir sur une note positive, souffle-t-on, montrer qu'il n'y a pas de tension ni de différence entre les deux têtes du mouvement. Afficher aussi une forme de continuité. Ce vendredi, le RN a publié des noms de l'organigramme de campagne alors même que le candidat n'est pas connu. On y retrouve dessus aussi bien des lepénistes que des bardellistes et même une certaine Nolwenn Olivier, à la fois nièce de Marine Le Pen et ex-compagne de Jordan Bardella. Une complémentarité d'apparence, elle occulte en réalité de vraies divergences en interne, notamment sur la portée du moment que vit le parti. Certains haut placés voyant la possible mort politique de Marine Le Pen mardi prochain, d'autres non.
4: Raphaël Delvolvé, l'extrême droite allemande, elle, se réunit aujourd'hui et demain pour ses assises annuelles en Thuringe. L'AFD au plus haut dans les sondages, première force d'opposition en Allemagne depuis les législatives de 2025.
20: Et puis au mondial de football, seulement 2 équipes africaines disputeront les 8e de finale.
4: Le Cap-Vert et le Ghana éliminés cette nuit. 9 sélections ont été sorties de la phase de poule et donc Babacar Diarra, l'Égypte et le Maroc sont les derniers représentants du continent.
22: On peut dire que le nouveau format ne bouscule pas les habitudes. Avoir 2 sélections africaines reste un plafond de verre en 8e de finale d'une Coupe du Monde. Pour les Lions de l'Atlas marocain, c'est une suite logique. Après la demi-finale d'il y a 4 ans, moins pour les pharaons égyptiens qui démontrent enfin sur la scène mondiale qu'ils ne sont pas uniquement les rois de la CAN. Au rayon des éliminés, 3 classes se dégagent. Les 2 grandes déceptions, le Sénégal et son aventure désastreuse en Amérique du Nord. Au-delà du scénario renversant d'élimination face à la Belgique, c'est la gestion en coulisses qui doit faire l'objet d'une remise à plat. Alors que pour les talentueux Ivoiriens, les défaites face à l'Allemagne puis la Norvège soulignent les progrès à effectuer dans les moments décisifs. Il y a ceux qui ont été fades et limités, l'Algérie, le Ghana et l'Afrique du Sud, qui ne pouvaient simplement pas rêver plus grand. Et enfin, le vent d'air frais est venu de la République démocratique du Congo et du Cap-Vert. Sans complexe face à l'Angleterre et l'Argentine, ils repartent avec des encouragements. Le plus dur sera de les confirmer.
4: Les précisions signées Babacar Diarra.
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0: Bonjour auditrices, auditeurs, qu'y a-t-il à faire en ce samedi 4 juillet ? Tout de suite, l'agenda de Radio Sainte-Afrique. La chorale Colorisong vous invite à un voyage musical entre chants du monde et grands classiques de la chanson française pour une soirée riche en émotions et en harmonie. Tout public, participation libre à 20h30 en l'église Saint-Igeste à Montclar. 11e édition de la Graffiti Garden Party avec 12 street artistes invités pour une fresque collective de 150 mètres carrés. De 10h à 18h, fresque en live. De 15h à 17h, atelier initiation au graffiti avec l'équipe du festival pour tout âge, en continu. C'est gratuit. Initiation au scratch djing, avec Artipical. À partir de 8 ans, gratuit. Fabrication d'un porte-clés graphe avec Lilou Créatou. À partir de 11 ans, en continu. Concert de la rumeur à la salle René Rieu. Tarif unique de 20€, le tout à Millau. Vernissage de l'exposition des œuvres d'Elisabeth Bayon, encre brodée, ce soir à 18h au Vieux Moulin à Millau. L'Orchestre d'Harmonie du Sud Aveyron proposera un concert de musique de film classique varié et jazz funk de 19h à 20h, gratuit à la place de la Capelle à Millau. Offrez-vous 2 jours hors du temps pour ralentir, vous reconnecter à vous-même et éveiller votre créativité à travers des ateliers de bien-être, des soins énergétiques et des moments de détente au bord de la piscine et du sauna, le repas y compris, le tout pour 210€ à la Casa Europea à Sainte-Afrique. Fête de la moisson, de 10h à 18h, démonstration de battage à l'ancienne, 15h, atelier de cuisson au four à bois, du petit grain, du pain au grain avec Virginie Combe et apéro et grillade aujourd'hui à l'ancienne ferme Alric à Tournemire. Compétition Stoll, 10h, premier run de finale, 14h, remise des récompenses à Belle-Mansurance. Vous verrez dans les salles obscures de Millau ce soir à 18h15 des mignons et des monstres, 18h45 le vertige, 20h15 la bataille de Gaulle partie 2, à 20h45 Backrooms et Disclosure Day. Au Moderne à Sainte-Afrique à 16h la bataille de Gaulle partie 1 et Disclosure Day, à 21h l'affaire Zanetti et le vertige, et enfin au Temple de Camarès à 21h l'objet du délit. L'agenda de ce samedi 4 juillet touche à sa fin. Bon week-end sur les ondes de Radio Sainte-Afrique.
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7: 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C'est un canal qui va relier 2 bassins. Donc ils ont prévu une grosse retenue d'eau. Cette bassine qui serait à Alène, en fait c'est une retenue collinaire. 65 hectares, hein. La bassine c'est 65 hectares. Et avec une digue de 42 mètres de hauteur, 14 millions de mètres cubes d'eau. C'est l'équivalent de 22 fois la bassine de Sainte-Soline. Hein. Toujours dans leur démarche de greenwashing, ils disent qu'il ne va pas y avoir de consommation d'eau parce que le canal est étanche. Et donc ils vont pomper l'eau de l'Oise jusqu'à cette bassine-là. Un système de pompage qui est gigantesque, 14 mètres cubes à la seconde, enfin, c'est des pompes très très puissantes. La consommation électrique pour faire fonctionner ce canal serait équivalente à la consommation domestique d'une ville de 30 000 habitants. Donc ce n'est pas du tout un projet écolo, hein. C'est un projet très technologique et très énergivore. Et un canal de cette nature-là, il n'y a rien d'écolo, hein, c'est pour enrichir le BTP. Ouais.
26: Parce que les grands projets inutiles, ça sert surtout à engraisser les marchands de béton et de BTP avec des monstruosités comme cette gigabassine grande comme 22 fois celle de Sainte-Soline, l'une des innombrables horreurs qui jalonnent le monstrueux projet du méga-canal. Méga-canal, méga-scandale. Méga scandale écologique et méga scandale financier. Coût annoncé par les promoteurs, 7 à 8 milliards d'euros d'argent public. Coût estimé au moins 10 milliards d'euros pour le moment. 10 milliards raflés par les mafias Bouygues et Vinci. Méga scandale dans un assourdissant silence médiatique, en une période où l'on fait les poches des pauvres pour boucler le budget. Rares sont les médias qui informent sur le méga canal, dont le nom officiel est le canal Seine-Nord Europe, pharaonique projet parfaitement inutile et destructeur. Tracé, prévu en parallèle d'un canal Compiègne-Cambrai déjà existant et qui n'est pas utilisé au maximum de sa capacité. Sans parler des lignes de chemin de fer qui existent déjà sur cet itinéraire. Les travaux du méga canal ont déjà commencé. Objectif, 107 km de longueur, 54 mètres de large, 4,5 mètres de profondeur, 78 millions de mètres cubes de terre excavée, 7 gigantesques écluses sur le parcours, dont l'une donc équipée d'une gigabassine grande comme 22 fois celle de Sainte-Soline, superficie de la bassine 65 hectares, avec une digue de 42 mètres de hauteur pour une retenue d'eau de 14 millions de mètres cubes d'eau. Le méga canal, c'est en prévision 3300 hectares de terres agricoles détruites, ainsi que des zones humides et zones Natura 2000, plus de 300 espèces d'animaux protégés impactées, des paysages ravagés et des vies de riverains transformées en cauchemars, car les camions seront toujours là. Méga arnaque. Salut les amis, c'est JBD pour Polémique, c'est la voix off.com et votre radio libre préférée, Méga Canal, non merci. Et pour évoquer les horreurs et méga scandales de ce méga canal, nous allons passer une heure ensemble avec Lucie et Pterois, deux membres de Méga Canal non merci, rencontrés au festival Les Résistantes. C'était en Normandie en août 2025. Bonjour Lucie.
0: Bonjour, bonjour à tous.
21: Bonjour Pterois.
7: Bonjour et bonjour à tous ceux qui nous écoutent.
21: Ravi de vous rencontrer, hélas, pour se raconter des choses pas drôles. Vous aurez peut-être entendu parler de ce grand projet inutile, mortifère et destructeur qu'on appelle le méga canal. Lucie.
0: Alors le méga canal, qu'eux appellent le canal Seine-Nord Europe, c'est un canal qui fait partie d'une grande liaison Seine-Esco et qui vise à relier par le fluvial la Seine aux grands ports européens, donc à tout le réseau à grand gabarit en Belgique, aux Pays-Bas, etc. Donc le but, c'est de faire passer des bateaux porte-conteneurs qui vont jusqu'à 4400 tonnes entre la Seine et l'Europe, le reste de l'Europe.
21: Mais il n'y a pas déjà des lignes de chemin de fer qui existent depuis le 19e siècle qui font ça ?
0: Si, si, il y a des lignes de chemin de fer, non seulement des lignes de chemin de fer, mais surtout un canal qui existe déjà et qui fait exactement le même trajet. Donc là, pour situer un petit peu géographiquement, on est entre Compiègne et Cambrai. Donc plus gros, on est entre Paris et Lille. C'est un trajet qui existe depuis des années, notamment depuis le canal du Nord, creusé au XXe siècle, entre Compiègne, un peu plus haut que Compiègne, et Cambrai, Aubin-Chelobac. Donc c'est un canal qui existe, qui est utilisé aujourd'hui pour du transport fluvial. Tout le long de ce canal, il y a des silos à grains, il y a des ports, etc. Et il est utilisé. Il n'est pas utilisé au maximum de sa capacité. Et aujourd'hui, ils veulent construire, plutôt que de changer ce canal-là, plutôt que de le rénover, plutôt que de l'entretenir, etc., ils veulent construire un nouveau canal juste à côté. Il fait exactement le même trajet. Il y a même des endroits où ils se chevauchent. Donc ils envisagent de creuser 107 km de terre pour faire passer des bateaux plus grands.
21: Allez, je vais me faire un petit peu l'avocat du diable. Oui, mais ça fera moins de camions sur la route. Donc voilà, mon bilan carbone, tout ça.
0: Oui, oui, c'est leur argument. Ils se présentent comme un grand projet écologiste. Et c'est un argument qui essaye de parler aux habitants des Hauts-de-France. Parce que tous les habitants des Hauts-de-France de ce coin-là, qui ont déjà pris la route, et notamment l'autoroute A1 qui relie Paris à Lille, ont toujours vu énormément de camions sur l'autoroute et trouvent ça parfois pénible. Ça crée des embouteillages, etc. Le problème, c'est que on le sait, ce canal n'enlèvera quasiment pas de camions sur l'autoroute. À la limite, il pourrait peut-être, avec des grosses hypothèses en lesquelles on ne croit pas, réduire l'augmentation de camions sur l'autoroute.
8: C'est-à-dire que le canal, pour sa rentabilité, se base de toute façon sur une augmentation constante du nombre de camions et de la quantité de matériaux et de marchandises transportées, que ce soit par la route ou par n'importe quel moyen de transport, et ils essayent d'en capter une petite partie. Sauf que bientôt, les camions, ils émettront moins de CO2, en tout cas, moins de gaz à effet de serre qu'aujourd'hui, parce que le parc des camions va être électrifié, et que les bateaux, même s'ils arrivent à faire fonctionner ce canal, ce qui n'est pas du tout sûr, même s'ils arrivent à transporter des marchandises sur ce canal, etc., on sait qu'ils vont prendre plus au ferroviaire qu'au routier. Donc ils vont participer à continuer à enterrer le fret ferroviaire qui fonctionne pourtant très bien et qui n'est pas du tout surchargé dans les Hauts-de-France.
9: Au

0: Planète Boom Boom, on veut du fret ferroviaire ou fluvial si c'est sur des canaux déjà existants.
1: Fret ferroviaire, nous on a des goûts basiques, on aime le service public, les bonnes recettes de grand-mère, on veut du fret ferroviaire.
0: Il y en a assez des cohortes de camions et de ces grands projets inutiles à la méga canal, 10 milliards d'euros d'argent public pour 107 km d'horreur entre Compiègne et Cambrai. Réalisation qui ne ferait en rien baisser le nombre de camions. Terroir de méga canal, non merci.
2: Ils ont un slogan qui est 1 million de camions en moins. D'ailleurs, ils disent pas 1 million de camions en moins par rapport à quoi. Et donc, moi, je vais vous dire, en fait, par rapport à quoi. Parce qu'en fait, ils ont fait une étude d'impact, ils ont présenté une étude d'impact de 13 000 pages, extrêmement fouillée, mais il y a des informations qu'on ne trouve absolument pas. Par contre, ils nous donnent quelques informations qui nous permettent de recalculer au final le nombre de camions qu'il y aurait sur le périmètre Senesco en 2035 ou en 2070. En 2025, il y aurait à peu près 89 millions de camions sur la route, sur ce périmètre-là. En 2035, 97 millions de camions sur la route, 8 à 9 millions de camions en plus en 2035 qu'actuellement. Et en 2070, il y aurait 131 millions de camions sur la route. Donc en fait, il n'y a pas 2 millions de camions en moins. Ce qu'ils disent, c'est que par rapport à aujourd'hui, en 2035, il y aurait 8 millions de camions en plus sur la route s'ils construisent le canal, et il y aurait 9 millions de camions en plus sur la route s'ils ne construisent pas le canal. Donc en fait, c'est un jeu de micmac, c'est un jeu de manipulation qui nous fait croire qu'il y aurait moins de camions, mais en fait, eux-mêmes d'ailleurs nous ont dit, il y a un recours qui est en cours, eux-mêmes ont reconnu que le trafic routier allait augmenter et qu'ils ne luttaient pas contre ça. Donc il faut juste voir ce canal gigantesque comme étant un soutien à la croissance du trafic de toutes les marchandises, à la fois du routier, du ferroviaire et du fluvial. Il n'y a absolument pas de remplacement de camions, mais c'est un soutien à la croissance.
0: Bon, j'essaie de me mettre dans la logique capitaliste qui est la maximisation des profits, etc. Mais pourquoi ne pas se servir de ce qui existe déjà, toute l'infrastructure qui est déjà là, qui est déjà construite, et pourquoi gâcher de l'argent, voilà. D'ailleurs, l'argent de qui? Et quand vous dites « ils »,« eux », c'est qui en fait? C'est l'État? C'est des promoteurs privés, des marchands de béton? En fait, c'est quoi l'intérêt capitaliste même de la chose?
2: Alors, le discours officiel, c'est que c'est un projet qui est au service de la croissance. Parce que c'est la croissance, et donc plus de profit, plus de croissance, plus de...
0: C'est bien parce que ça fait de l'emploi.
2: Plus de bonheur. Et donc ça ne les gêne pas d'ailleurs de nous dire que grâce au canal, il y aurait 50 000 emplois qui seraient créés en 2070. En 2070. Donc c'est vrai qu'on ne se mouille pas trop en disant ce genre de choses. Sur les ports intérieurs, hein, des plateformes logistiques multimodales, ils appellent ça comme ça, qui seraient censées créer de l'emploi local. Alors déjà, il faut savoir que ça ne fait pas partie du budget des 8-10 milliards dont on a parlé. Hein. Il y a plein de choses qui ne font pas partie de ce budget-là. Et entre autres, à une époque, ils ont ressorti ces plateformes-là du budget pour essayer de dire « maintenant, ça ne coûte pas si cher que ça ». Ils ont dit qu'ils laissaient ça à l'initiative locale. Donc moi, je trouve ça génial. Ils disent « non, on ne va pas le payer. Maintenant, c'est les collectivités qui vont le payer et qui se démerdent avec ça ». Donc il y a 4 plateformes. Et là, ils nous disent, grâce à ça, ça va permettre de créer plus de 3200 emplois sur toutes ces plateformes. En fait, il faut savoir qu'il y a déjà un historique sur lequel on peut s'appuyer. C'est que sur la Saône, à Pagny-le-Château, Pagny-sur-Saône, un port fluvial qui correspond à peu près à ce qui serait fait sur le canal, qui a été créé il y a 30 ans, et aujourd'hui, il y a 200 emplois. Alors qu'aujourd'hui, ils nous disent qu'il y aurait 3200 emplois. La réalité, c'est que sur un truc équivalent, 30 ans après, il n'y a que 200 emplois. Ce slogan de la création d'emplois est un mythe et c'est dégueulasse en fait. Hein. C'est un scandale de continuer à nous parler de création d'emplois alors qu'eux-mêmes savent qu'il n'y aurait pas beaucoup d'emplois qui seraient créés là-dessus. Mais comme je le disais tout à l'heure, en fait, ils s'en foutent. Le but du jeu, c'est de créer la plateforme. Après, l'exploitation, ce n'est pas le problème. Hein. Et créer la plateforme, c'est du BTP, c'est des VRD, etc. La société du canal avec les 50 000 emplois, c'est qu'ils s'appuient juste sur des hypothèses de croissance irréalistes. En fait, ils disent qu'il va y avoir une croissance de 1,6% par an jusqu'en 2070. Et grâce à cette croissance-là, ça va amener plein de boulot. Alors, l'autorité environnementale, à plusieurs reprises, leur a demandé de prendre des chiffres un peu plus réalistes Et donc la société du canal a dit, oui, on va prendre des chiffres un peu plus réalistes. Donc la première année, ça sera moins, etc. Mais après, ça sera 1,6% de croissance par an jusqu'en 2070. C'est-à-dire qu'en fait, la société du canal n'a absolument pas répondu sérieusement à l'autorité environnementale qui dit, écoutez, 1,6% par an, faut arrêter les conneries, c'est pas réaliste. Donc il y a ce premier cynisme, c'est que... ils partent sur des taux de croissance qu'on n'a plus rencontrés depuis plus d'une dizaine d'années. Et puis le deuxième truc, c'est qu'aujourd'hui, le sujet, c'est quand même le dérèglement climatique. Il faut arrêter les conneries. La croissance nous amène dans le mur. Donc c'est important de réfléchir en termes de post-croissance. Comment on a une vie décente, comment on a une vie vivante, humaine, heureuse, satisfaisante, en étant dans des logiques où on ne cherche pas la croissance à tout craint de nos leaders capitalistes. Il y a une irresponsabilité face au réchauffement climatique à essayer de continuer à porter une croissance qui est en fait destructrice.
0: Résumé, le méga-canal ne ferait pas baisser le nombre de camions, bien au contraire, puisqu'il faudrait notamment desservir les ports. Et le méga-canal ne proposerait pas plus d'emplois. Mais qui est donc derrière ce canal Seine-Nord-Europe ? Qui est ce « il » ?
2: Alors ce IL, en fait, c'est la société du canal Seine-Nord-Europe. C'est une SCI, c'est une société en fait financée par l'État.
0: Par nous, en fait, c'est avec nos impôts qu'on va payer cette horreur.
2: C'est que avec de l'argent public. C'est que avec de l'argent public, soit de l'Europe. 40% du budget serait pris en charge par l'Europe et 60% du budget serait pris en charge, une partie par l'État et puis une partie par la région et puis par les collectivités locales. Il y aurait 1 milliard qui serait pris par la région. Au final, ça reviendrait à chaque travailleur de la région Hauts-de-France à donner 500 euros. Aujourd'hui, hein, alors que le canal n'est pas démarré, on a déjà donné chacun 500 euros pour le canal.
3: Le canal, on estime qu'il va coûter au moins 10 milliards d'euros. Dans leurs estimations, jusqu'à il n'y a pas très longtemps, ils étaient autour de 5-6 milliards. Il y avait eu un rapport financier public qui avait estimé que ça serait probablement plus entre 7-8 milliards. Pendant longtemps, ils ont dit non, on va rester entre 5-6 milliards. Bon, aujourd'hui, ils admettent qu'on sera entre 7 et 8 milliards, sachant que les travaux ont à peine commencé. On sait que ça va coûter au moins 10 milliards.
2: En fait, il faut voir que ce canal, en tant que tel, n'apporte aucune richesse. C'est juste pouvoir transporter des produits.
0: Pourquoi un canal alors que l'infrastructure existe déjà ?
2: Parce qu'en fait, ça vient en complément. Ça vient en complément du ferroviaire. Et d'ailleurs, il y a une position assez paradoxale, c'est qu'aujourd'hui, l'État détruit le ferroviaire. Alors que dans les hypothèses sur lesquelles le canal s'appuie pour justifier sa rentabilité économique, il fait apparaître une croissance du ferroviaire. Donc oui, en effet, ça existe déjà. Le canal du Nord avait une capacité de 6 millions de tonnes par an à sa construction et à son ouverture. Aujourd'hui, il est utilisé à moins de 2 millions de tonnes, donc il y a encore tout à fait la possibilité de transporter pas mal de choses dessus. Concrètement, il y a des choses officielles, puis des choses plus officieuses. Je pense que ce qui est officieux, c'est le fait qu'il y a un budget de 8, 9, 10 milliards, ou peut-être le double, qui va pouvoir être confisqué, qui va pouvoir être utilisé par toute l'activité BTP qui va construire le canal. L'enjeu, je pense qu'il est plus au niveau de la construction du canal. Après l'exploitation du canal, en fait, je pense que l'État s'en fout. Il faut savoir que la Cour des comptes vient de faire une étude sur les canaux en France et on fait apparaître que juste pour pouvoir remettre à niveau

0: utilisée pour construire ce canal-là. Oui.
1: C'est de détourner de l'argent public pour engraisser des marchands de béton.
2: Mais en prétextant que c'est un projet écolo.
0: En fait, c'est ça. C'est souvent ce qu'on entend. On dit, bah, attends, c'est un canal, c'est forcément bio, quoi. C'est forcément écolo. C'est mieux un canal que... Et un canal de cette nature-là, il n'y a rien d'écolo. Hein. C'est pour enrichir le BTP. Ouais.
2: Et ben voilà, hein, je comprends vite, mais il faut m'expliquer longtemps. Votre serviteur a fini par percuter le pourquoi de ce méga-canal à 10 milliards. Bah tout simplement pour détourner de l'argent public vers les poches de Bouygues et de Vinci. Typiquement le genre de business où il n'y a jamais de mallette de fric qui passe sous les tables.
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2: Thibaut Hatt Robert Bourgi et sa mallette de fric. Chansonnette tout à fait hors propos pour cette émission autour du méga scandale du méga canal à 10 milliards d'euros d'argent public, projet confié à des entreprises aussi vertueuses que Bouygues et Vinci. Cette horreur du méga canal Compiègne-Cambrai est un vieux serpent de mer en eau douce.
0: En fait, c'est un projet qui existe depuis 30 ans. Hein. Il y a eu un moment donné où il y avait un partenariat public-privé qui a été envisagé avec Bouygues et Vinci. Et Bouygues et Vinci se sont désengagés, voyant que le truc n'était pas rentable, pas utile, pas etc. Bouygues et Vinci se sont désengagés, et c'est à ce moment-là que Xavier Bertrand a dit, bah, alors, je ne sais pas ce qu'il a dit vraiment, mais moi je le vois comme ça, il a dit, c'est pas grave, nous, on va le financer, et puis on va vous demander de le construire. Et là, Bouygues et Vinci ont dit, bah, attends, c'est génial, donc on va le faire. Donc l'enjeu, il est là, oui, c'est plutôt d'utiliser l'argent public plutôt que de faire vivre l'hôpital, remettre à niveau le ferroviaire qui est en train de se dégrader, remettre à niveau les 8000 km de voies fluviales aujourd'hui qui existent en France et qui sont plus exploitables.
1: Un projet qui, pour le moment, et d'ailleurs ça coûte toujours plus cher à l'arrivée, hein, ces trucs-là, 10 milliards d'euros, alors qu'il suffirait de 3 milliards juste pour entretenir tout ce qui existe de fluvial à l'échelle nationale.
0: Ouais, de remettre à niveau ce qui existe à l'échelle nationale. Alors c'est vrai que ce n'est pas des gros gabarits. Hein. Précisément, en fait, la Société du Canal annonce un budget, depuis des années, un budget de 5,1 milliards. Il y a eu une enquête publique et les commissaires enquêteurs, dans leur synthèse, on parlait d'un budget avant travaux de 7 à 8 milliards. Et ça, ça fait pratiquement un an. Mais depuis, la Société du Canal continue toujours à dire que ça ferait 5,1 milliards. Donc, en fait, il y a un mensonge assumé depuis au moins un an et puis beaucoup plus de temps que ça de la part de la Société du Canal sur le budget à prévoir. Oui. Je voudrais revenir sur un point qui est là aussi qui est choquant. Enfin, on parlait tout à l'heure du fait que c'est un canal qui est financé avec de l'argent public. Comment ils justifient économiquement leur micmac ? En fait, ils justifient économiquement leur micmac en disant que grâce au canal, puisqu'il y aurait moins de camions que s'il y en avait plus, hein, ouais, ils se payent sur ce qu'on appelle les externalités négatives du routier. Alors, qu'est-ce que ça veut dire, ce micmac ? Les externalités négatives, c'est des choses qui sont occasionnées par une activité, mais qui ne sont pas payées par l'activité. Par exemple, sur le routier, y a des pollutions, donc ça va entraîner des cancers, des maladies, etc. Il y a des accidents, il y a des embouteillages, donc on perd du temps. Toutes ces pertes-là sont des pertes qui ne sont pas payées par le routier. Donc le routier occasionne ce qu'on appelle des externalités négatives, des pertes, mais qui ne sont pas payées par le routier. Et donc le canal dit, grâce à nous, comme nous, on va permettre de réduire le nombre de camions, hein, donc il y aurait moins de camions que s'il y en avait plus, hein, voilà. Et que toutes ces externalités négatives, ça coûte 10 milliards, et ben nous, on va faire économiser 10 milliards à l'Europe, enfin à la France, et c'est comme ça qu'on justifie le coût du canal. Des 10 milliards, c'est l'hôpital, c'est etc. Enfin,

La réalité, c'est qu'en fait, comme il y aurait 8 millions de camions en plus, c'est 80 milliards de dépenses supplémentaires. Eux, ils nous disent, oui, mais grâce à nous, il n'y en a que 80 milliards de dépenses, alors qu'il devrait y en avoir, s'il n'y avait pas le canal, 90 milliards. Donc vous voyez, il n'y a aucune économie de 10 milliards. Hein. C'est juste des dépenses qu'on ferait en moins que si on en faisait en plus. Donc c'est ça qui est assez choquant, c'est qu'en fait, de façon un peu caricaturale, ils se financent sur la destruction d'hôpital, sur en fait, tous les services étatiques, tous les services sociaux dont on a besoin, bah, justement pour répondre à toutes les externalités négatives du routier.

On va maintenant faire une pause dans cette spéciale méga canal avec Nino Ferrer qui avait très bien compris la menace de la bétonisation au nom d'un soi-disant progrès destructeur. 1971, la maison près de la fontaine.

0: c'est le progrès. C'est ce qu'invoquent toujours les promoteurs de grands projets inutiles, comme les 107 km d'horreur du méga-canal Compiègne-Cambrai. Méga-scandale à 10 milliards d'euros d'argent public, méga-destruction écologique, comme vont vous l'expliquer Lucie et Pterois, de méga-canal non merci. Alors là, on a parlé du volet financier. Évidemment, il y a un impact environnemental. C'est combien d'hectares de zones humides, de terres nourricières, lieux de vie qui seraient détruits potentiellement par cette horreur?
1: En termes de terres agricoles, on a comptabilisé 3300 hectares de terres agricoles qui seraient détruites par le canal. Alors qu'on est en train de parler des terres les plus fertiles de France. Les Hauts-de-France, c'est un des terreaux de l'agriculture en France. Ils détruisent aussi des zones humides, des forêts, des zones Natura 2000. Ouais. Il y a une zone humide qu'ils ont dit qu'ils allaient conserver et protéger en faisant passer un pont canal au-dessus. C'est-à-dire que le canal, les bateaux vont passer au-dessus d'une zone humide. On leur fait confiance sur le fait que ça n'aura aucun impact sur la zone qui est en dessous. Globalement, ils n'ont pas énormément de contraintes. C'est-à-dire qu'il y a à peu près plus de 300 espèces protégées qui seraient impactées par la construction de ce canal. Ils ont obtenu des dérogations pour la plupart d'entre elles. C'est une partie du recours en justice que nous on porte, c'est qu'ils n'ont pas obtenu les dérogations pour toutes les espèces protégées. Mais ce canal promet apparemment tellement, que même si nous on n'arrive pas à voir qu'est-ce qu'il promet vraiment, mais il promet tellement d'écologie et d'emploi que toutes les autorisations sont bonnes à leur offrir. À un moment, il passe dans une nappe phréatique. Parce que de toute façon, on a des ingénieurs qui sont tellement bons qu'ils sauront nous assurer que ça n'aura absolument aucun impact sur la nappe phréatique. Mais ce qui pour moi est le plus aberrant là-dedans, dans ce projet, c'est le manque de débat à tout niveau. C'est-à-dire qu'au début, je suis arrivée sur la lutte et je me suis dit ok, mais bon, peut-être que là, ils ont quand même discuté avec les gens du coin, peut-être que les gens du coin, eux, ils voient des intérêts, peut-être qu'ils ont discuté, ils ont essayé de trouver la meilleure façon de le faire. Et en fait, une fois qu'on va discuter avec les gens, non, ils ont discuté avec personne. Ils ont à peu près décidé que ça allait passer là. De toute façon, ils promettaient tellement de bien. Ça fait 20 ans que tous les habitants du coin en entendent parler. Mais du coup, ça fait 20 ans qu'on parle d'un projet, ça ne va jamais se faire. Et donc, un projet qui ne va jamais se faire, où il y a 20 ans, on ne savait pas exactement où est-ce qu'il allait passer. Il n'y avait pas tous les militants qui avaient travaillé pendant des heures et des mois et des années pour essayer d'apporter des contre-arguments. Donc chacun n'avait pas forcément les outils pour avoir un avis réel sur ce projet. Et sauf qu'ils ont commencé à en parler il y a 20 ans, ça paraissait bien comme projet, on était en train de nous promettre des choses sympas, donc les autorisations ont été données, et maintenant les gens ont l'impression qu'il n'y a plus rien à faire, parce que de toute façon ça a été décidé et on ne peut rien y faire. Même il y a 30 ans, il y avait déjà des personnes qui se battaient très localement contre ce projet. On a rencontré plusieurs agriculteurs qui ont déjà vécu des périodes très très difficiles à cause de ce projet et parce qu'ils s'y sont opposés. Et ça, c'était il y a 30 ans, donc nous, on arrive un peu plus en force, en nombre aujourd'hui. Et il ne faut pas oublier que ça fait déjà 30 ans. Il y a déjà 30 ans, il y avait pas mal de personnes qui savaient que c'était un mauvais projet.
2: En termes de destruction, on en a beaucoup parlé, mais en termes d'alternatives, il faut voir que 3000 hectares de terres agricoles, d'une des meilleures terres agricoles de France, ça permettrait de faire bouffer 500 000 de personnes. À l'époque où on se dit le réchauffement climatique va nous amener des étés extrêmement chauds, l'activité agricole, la paysannerie va être très très très endommagée, c'est important, c'est même essentiel, de nous réapproprier les moyens dont on a besoin pour répondre à nos besoins essentiels et d'avoir une robustesse alimentaire au niveau de la région, enfin que les gens puissent bouffer à partir de choses qui sont produites dans la région, c'est quelque chose qui est essentiel. Donc se dire 3000 hectares, on va sacrifier plus de 3000 hectares pour fabriquer un canal, plutôt que d'avoir ces terres-là qui vont être utiles pour pouvoir faire bouffer 500 000 de personnes, le choix, il est vite fait. En tous les cas, pour des gens responsables, le choix, il est vite fait.
1: Ils essayent de faire des réductions de coûts de partout, des réductions de coûts qui paraissent à la fois pas très importantes et qui, en fait, montrent que ce canal n'est pas pour les habitants. J'ai envie de vous donner un exemple. Il y a un village dans les Hauts-de-France qui s'appelle Ittre. une mairie, une église, et puis un petit peu espacé, il y a encore quelques maisons et un cimetière. Quand il y a un enterrement, tout le monde se regroupe probablement à l'église et ensuite fait un convoi ensemble, marche jusqu'au cimetière. Bon, aujourd'hui, il passe au milieu de deux champs sur une petite route de village. Et demain, peut-être, avec le canal Seine-Nord Europe, ils vont devoir, entre leur église et leur cimetière, passer par un pont. Parce que le canal va couper le village en deux. Et c'est à un des points les plus culminants, les plus hauts. Et donc, c'est un endroit où le canal, pour passer, ils avaient le choix entre soit construire une écluse de plus pour que les bateaux puissent arriver à cette hauteur-là, soit enlever des écluses et du coup creuser plus. Et donc, creuser plus bas. Donc là, entre leur église et leur cimetière, ils vont marcher sur un pont qui sera à 45 mètres du niveau de l'eau du canal. Ce pont, ça coûterait trop cher de le faire en alignement avec la route. Ils veulent le faire perpendiculaire au canal. Plutôt que de marcher tout droit, on va faire un détour juste pour éviter des coûts d'un canal qui ne sert à personne dans ce village, qui ne sert que des intérêts potentiellement capitalistes de grands groupes qui voudraient transporter des marchandises. Et on va jusqu'à impacter la vie littéralement des gens sans leur demander leur avis.
2: Ils ont un service de communication qui est très bien huilé et qui a très bien bossé. En fait, c'est un magnifique exemple de greenwashing très bien huilé. Par exemple, ils osent parler de bilan carbone et ils présentent un bilan carbone négatif. En fait, un bilan carbone négatif, c'est une forêt. C'est une forêt, c'est un arbre qui va absorber du CO2 et faire de la matière organique. Donc, sans aucun complexe, la Société du Canal Seine-Nord dit que grâce au Canal Seine-Nord, on va capter du CO2. Et ils osent présenter un bilan carbone négatif. Ce ne serait pas dramatique, on pourrait rire de ça en se disant il faut construire plein de canaux, comme ça va nous permettre de régler notre problème de réchauffement climatique. Comme ça, il n'y aura plus de problème, puisque tout le CO2 va être capté. C'est d'un cynisme incroyable. Pour reparler du côté écolo, ils s'appuient sur beaucoup de compensations. En fait, les compensations, il faut voir plusieurs choses. La première, c'est qu'il y a pas mal de compensations qui sont déjà des forêts. C'est-à-dire qu'ils ont acheté des forêts, et puis dire, maintenant, cette forêt-là va compenser des zones humides ou des zones naturelles qu'on va dézinguer. Et c'est déjà des forêts matures et compagnie. Donc, il n'y a aucune amélioration, aucun gain là-dessus. Deuxième chose, ils vont mettre en place des compensations sur des zones déjà naturelles. Alors, je pense par exemple au bois de l'Écureuil qui est à côté de Compiègne, qui est le long de l'Oise. Ils vont raser la forêt. C'est une forêt qui longe l'Oise, s'appelle une ripisylve. Ils vont raser la ripisylve. Ils vont reboucher l'Oise. Alors déjà, on pourrait se dire, de raser la forêt, de reboucher l'Oise, ça devrait être compensé, ça. Non, c'est l'inverse. Ils vont raser la forêt, ils vont reboucher l'Oise, ils vont planter 2-3 merdes sur l'Oise rebouchée, et ils vont dire, OK, maintenant, ça, c'est une compensation. Grâce à nous, comme on a restauré, un endroit naturel, ça va nous permettre de dézinguer des zones humides par ailleurs. C'est tout à l'avenant des sinistres comme ça. Et le troisième point qui est assez révoltant, c'est qu'une grande partie de ce qu'ils appellent des compensations vont être réalisées sur des remblais. C'est parce qu'en fait, c'est le plus grand chantier de tous les temps pour la France, en termes de terrassement. C'est l'équivalent du canal de Suez ou du canal de Panama. C'est 78 millions de mètres cubes de terre, c'est énorme. Donc il y a beaucoup trop de terre, donc ils vont essayer de trouver toutes les solutions pour utiliser ces remblais-là. Et après, ils vont planter des trucs sur les remblais et dire, maintenant, on a planté des trucs et ça va compenser. En fait, il faut comprendre la logique de la compensation. La logique de la compensation, c'est d'avoir des terrains qui soient naturels, de manière à ce que les animaux, quand les travaux vont démarrer, que les animaux puissent se barrer. Ça veut dire que les compensations doivent être antérieures aux travaux. Alors que là, ils vont planter des choses sur des remblais en disant, dans 10 ans, dans 15 ans, dans 3 ans, les remblais pourront servir de compensation. Mais c'est beaucoup trop tard. Et là, il y a une contradiction fondamentale sur la compréhension de ce que c'est qu'une compensation.
0: Les travaux ont déjà commencé ?
1: Oui, il y a une partie des travaux qui a déjà commencé au niveau de Compiègne, entre Compiègne et Noyon à peu près. Il y a aussi une partie tout au nord parce qu'ils sont en train de créer un port. Un de leurs arguments, c'est qu'ils essayent de faire venir leur matériaux de construction un maximum par le fluvial pour dire, on ne fait pas venir des camions, on est écologiste. Bon. Et donc, du côté de Compiègne, ils ont déjà commencé, surtout à Montmac et Tourotte, pour les gens qui connaissent le coin, Ils ont déjà rasé une bonne quantité d'arbres à un endroit où c'est assez marquant. Je trouve que c'est un assez bon symbole de l'inutilité de ce canal et de son impact écologique, parce que c'est un endroit où on avait à la base la rivière Oise qui serpentait. Et juste à côté, le canal latéral à l'Oise, qui est un canal qui ensuite, on peut passer par le canal du Nord pour rejoindre le Nord. Donc ce canal, il existe déjà, bon, très bien, il est là. Il est tout droit, et à côté, il y a l'Oise qui serpente. Et là, ils ont détourné le cours de l'Oise, donc ils ont réduit le serpent, pour creuser au milieu, à côté d'un canal qui existe déjà, sur lequel on voit des bateaux passer, un nouveau canal. Et on a un pont avec trois arches. Une arche pour le canal qui existe déjà, une arche pour le canal qu'ils veulent construire, et une arche pour l'Oise. Et donc, ils ont complètement détruit cet endroit-là. Les personnes qui habitent ici, ça a complètement changé ce qu'ils voyaient. Ils ont détruit toute une zone naturelle. Ils ont détourné une rivière comme s'il pouvait y avoir aucun impact négatif à faire ça. Ils ont construit un immense pont de béton, et complètement hideux, évidemment, en plein milieu. Et ils sont en train de commencer les terrassements. Donc, pour l'instant, rien n'a été creusé. Ils ont commencé les terrassements ici, ils ont commencé des terrassements pour une écluse un petit peu plus haut, à Noyon. Voilà, et ils ont commencé à couler du béton.
2: Sur les travaux, pourquoi c'est aussi pharaonique? Bon, c'est les plus hautes écluses de France. Dans le projet initial, c'était même les plus hautes écluses d'Europe. En fait, c'est un canal qui va relier deux bassins, et donc qui va passer par un point haut et puis redescendre en bas. Donc, ils ont prévu une grosse retenue d'eau en haut, sur la portion du canal qui sera la plus élevée. C'est une retenue qui fait 14 millions de mètres cubes d'eau. C'est l'équivalent de 22 fois la bassine de Sainte-Soline. Hein. Au global, il y a 35 millions de mètres cubes, c'est 55 fois la bassine Sainte-Soline. Et donc toujours dans leur démarche de greenwashing, ils disent qu'il ne va pas y avoir de consommation d'eau parce que le canal est étanche. Et donc ils vont pomper l'eau de l'Oise pour faire remonter l'eau de l'Oise jusqu'à cette bassine-là, qui va permettre après de faire fonctionner le canal pendant les périodes où ça serait un peu sec et les prélèvements dans l'Oise ne seraient pas suffisants pour donc le faire fonctionner. Donc il y a un système de pompage qui est gigantesque, 14 mètres cubes à la seconde, enfin, c'est des pompes très très puissantes. La consommation électrique pour faire fonctionner ce canal serait équivalente à la consommation domestique d'une ville de 30 000 habitants. Donc ce n'est pas du tout un projet écolo, hein. C'est un projet très technologique et très énergivore. Cette bassine qui serait à Allaine, en fait, c'est une retenue collinaire qui serait retenue par un barrage de 42 mètres de hauteur, 65 hectares. Hein. Juste la bassine, c'est 65 hectares. Et avec une digue de 42 mètres de hauteur qui la retiendrait dans une région où, c'est le bassin parisien, il n'y a pas de colline, il n'y a pas de montagne. Hein. Enfin, c'est des choses qui vont se voir de très loin.
1: Une de leurs compensations pour le village d'Allaine, qui est juste à côté, quelques centaines d'habitants. Ils vont planter des arbres en périphérie de la ville pour pas qu'ils voient la bassine avec la retenue d'eau de 40 et quelques mètres.

0: de l'eau jaillit le feu pour évoquer la monstrueuse méga-bassine prévue sur le trajet du mortifère méga-canal. Lucie, de méga-canal, non merci.
1: Quand on parle aussi de maintenir des compétences, nous, il y a un gros sujet autour du canal, c'est la batellerie. La batellerie, aujourd'hui, il y avait une société qui m'avait expliqué qu'il y avait à peu près 2500 entreprises artisanales autour de la batellerie aujourd'hui dans les Hauts-de-France, qui vivent de cette petite batellerie, etc. Et c'est des compétences, la batellerie. Et aujourd'hui, quand on parle avec les bateliers, c'est pas du tout les mêmes compétences nécessaires, c'est pas du tout les mêmes savoir-faire entre faire avancer une barque Fraissinet ou un bateau de la taille du canal du Nord et de faire avancer un porte-conteneur qui va jusqu'à 4400 tonnes. C'est pas du tout les mêmes compétences. Déjà, il n'y a pas de constructeur de ce type de bateau en France. Même pour un batelier qui devrait du coup potentiellement investir pour avoir un bateau de cette taille-là, la France ne prête pas ce type de somme d'argent. Donc ils vont devoir être sous pavillon néerlandais, sous pavillon belge, etc. Et c'est toute une compétence qu'on perd, même tout un mode de vie qu'on perd des bateliers. Et qui, eux, aujourd'hui, sont fiers de leur métier, sont fiers de ce qu'ils font. C'est des compétences qu'on n'aura plus, alors que je pense que ce sont des modes de transport de marchandises ou de transport autres qui sont beaucoup plus résilients face à tout ce qui peut arriver avec le réchauffement climatique, avec toutes les crises mondiales qu'on a aujourd'hui.
2: Alors ça n'a pas de rapport direct et ce serait une information à vérifier, mais lors d'une conférence gesticulée là, il y a quelques jours sur ces porte-conteneurs géants qui sont des villes flottantes, la personne qui faisait la conf expliquait que les 20 plus gros porte-conteneurs du monde, alors il me montrait une photo de moteur, c'est un moteur qui est haut comme un immeuble de 5 étages et qui consomme 200 tonnes de goudron par jour pour avancer. Information à vérifier, mais la personne disait que les 20 plus gros bateaux, les 20 plus gros porte-conteneurs de la planète consomment autant que le parc automobile mondial et produisent autant de CO2, de particules fines. Les 20 plus gros bateaux consomment autant que toutes les bagnoles de la planète.
3: Là, tu parles plutôt de bateaux sur la mer. Hein. Oui. Là, c'est des choses beaucoup plus modestes, hein, mais c'est malgré tout...
2: C'est des porte-conteneurs bio qui avancent, c'est à pédale, non, c'est ça
3: ouais, on souffle dessus pour pousser avec les voiles. Non, non, les bateaux, en fait, 4400 tonnes, ne sont pas forcément porte-conteneurs. Hein. D'ailleurs, ça sera peu. Le trafic de conteneurs, c'est 15% du trafic. Hein. Le gros du trafic, c'est du vrac. Soit du vrac de céréales, soit des matériaux, du sable, de carrières, etc. En fait, c'est un bateau qui fait la longueur de deux terrains de foot. Deux terrains de foot sur 11 mètres de large, c'est un truc énorme. Hein. C'est un truc énorme, mais quand même sur la taille des canaux. Donc, c'est pas aussi gigantesque que ce que tu racontes.
1: Il va peut-être falloir parler de trucs un peu plus positifs, de qu'est-ce qu'on est en train de faire pour essayer de faire en sorte que ça n'arrive pas. Parce que là, sinon, on va tous...
2: Parce que vous avez mentionné une lutte.
1: Il y a un collectif qui regroupe plein d'énergies différentes qui s'appelle Méga Canal Non Merci. Vous pouvez chercher sur Internet, notamment pour avoir tous les argumentaires, des argumentaires courts ou des argumentaires détaillés, sourcés, etc. Même des vidéos, on essaye de donner tout ce qui est possible pour que ce soit le plus pratique en fonction des situations. Et après, évidemment, il y a plein d'autres associations ou plein d'autres collectifs qui se joignent à la lutte. Donc on a fait plusieurs actions. Il y a eu une action symbolique à Compiègne où on est monté dans des arbres, où on a vu un déferlement de forces policières, de forces répressives qui n'avaient aucun sens par rapport à la taille de la manifestation et par rapport à la capacité bloquante qui était absolument nulle de la manifestation. C'était fin janvier, ça nous a lancé l'année avec une bonne idée de à quel point eux-mêmes, les forces répressives et les politiques qui sont derrière, étaient tendus sur ce sujet. Ils n'ont vraiment pas envie qu'il y ait de la contestation. C'est pas, il y a une contestation et on la réprime, c'est là, il faut pas que ça fasse de bruit. Donc nous, notre but, c'est de faire le plus de bruit possible, évidemment.
2: J'ai voulu venir vous voir et le temps que je check auprès des camarades de la radio Graphite à Compiègne qui diffuse cette émission, ils disent non, c'est bon, ils sont restés 3 jours et on les a fait descendre.
1: Pour ceux qui connaissent la CNAMO, il y a la CNAMO qui est venue en force nous descendre au bout de 2 jours.
2: La CNAMO, c'est la police des arbres.
1: Exactement, c'est la cellule nationale d'appui à la mobilité. C'est une unité de la gendarmerie qui avait été créée à l'époque pour descendre les militants contre les centrales nucléaires. une unité de gendarmerie qui sait monter dans les arbres.
2: Gendarme écureuil.
1: Exactement. Tous les écureuils qui sont montés sur la 69 ou autre part connaissent très bien l'ACNAMO. Donc eux, ils sont débarqués. Ça n'avait aucun sens de les faire débarquer ici. Il y avait des gendarmes qui venaient de Douai, de machin. Enfin, même les policiers de Compiègne n'ont pas compris pourquoi il y avait eu autant de monde, alors qu'il y avait 5 personnes dans les arbres et une vingtaine au sol. Mais ça fait plaisir. Ça veut dire aussi qu'on touche là où ça fait mal, quoi.

0: sa fiche S.
1: La bourrée des fichiers S, les tabanards, joyeux collectif chantant qu'on a déjà beaucoup entendu dans nos émissions anti-bassines, avant de poursuivre l'évocation de la lutte anti-mégacanal avec Lucie. Mégacanal, non merci.
2: Un autre symbole, une jolie expression artistique, mégacanal, 3300 hectares de terres agricoles détruites. Sur le château d'eau d'Ytre dont je vous parlais, et deux semaines plus tard je crois, le château d'eau a été détruit. C'était prévu qu'il soit détruit, hein, mais pas du tout à cette époque-là. Donc ils ont modifié complètement leur planning des travaux pour venir détruire un château d'eau sur lequel il y avait écrit « Mégacanal, 3300 hectares de terres agricoles détruites ». Notre but, c'est de faire un maximum de bruit. Et notamment, il y a quelque chose qu'on fait que moi j'adore, c'est les réunions publiques. Donc on a fait des réunions publiques pour informer un petit peu loin. On en a fait à Lille, on en a fait jusqu'à Bruxelles même, on en a fait à Amiens, etc. Mais celle que je préfère, moi, c'est les réunions publiques sur le tracé. On a fait une série de 6 réunions publiques en quelques semaines, tout le long du tracé. En vrai, en tout, on en a fait bien plus. Et où on va dans les villages. Donc ça fait des petites réunions publiques. Parfois, il y a 10 personnes, parfois, il y en a même 30. On expose nos arguments. Moi, ce que j'essaye de dire à chaque fois que je vais à une réunion publique comme ça, c'est que je sais que je ne vais probablement pas les convaincre en une heure. D'ailleurs, je ne cherche pas forcément à les convaincre. Moi, si un jour, il y a quelqu'un qui vient à cette réunion publique et qui m'explique avec des arguments pourquoi, pour lui, directement, le canal va lui apporter quelque chose, moi, je serais ravie d'entendre quelqu'un d'autre que la société du canal et leurs deux arguments avec qui on n'a jamais d'échange concret sur l'impact réel du canal. Sauf que ça, on ne l'a jamais, en fait. Du coup, on fait des réunions publiques et les gens repartent avec une idée un petit peu plus claire de ce qui va leur arriver sur la gueule. Et on voit un vrai impact de ça et on va continuer toutes les réunions publiques. On va en faire de plus en plus et un peu partout. Il y a une spécificité, je trouve, sur ce canal, c'est qu'il fait 107 km de long. Il passe par 4 départements, donc c'est à la fois compliqué d'avoir un représentant. C'est très long, ça passe par à peu près 90 communes. Ça a l'avantage aussi de, du coup, passer par énormément de petites communes où on n'est pas à Paris pour aller voir Anne Hidalgo, c'est un petit peu compliqué, quoi. Là, le maire, c'est le voisin. Le maire, tout le monde le connaît, quoi. Et ensuite, les maires, ils sont organisés en communautés de communes. Et dans ces communautés de communes, ils s'organisent aussi entre eux. Et en fait, on commence à voir poindre une possibilité par ces moyens-là. Que le message passe, que les idées passent et qu'il y ait des échanges qui se créent entre les personnes qui habitent là-bas. Que ça fasse partie des discussions, des vies communales, et que du coup les maires et les communautés de communes commencent à s'allier pour prendre position ensemble, pour dire « attendez, là, ça va trop vite, on n'est pas d'accord avec tout le projet ». Alors nous, on voudrait dire que le projet s'arrête, mais que même eux, ils gagnent en compétences et qu'ils aient les outils pour ensuite s'unir et dire « non, en fait, là, on ne va pas faire comme ça, on va suivre nos termes, parce que là, vous êtes chez nous, en fait ». Parce que c'est vrai, en fait, à un moment, ils sont chez eux. C'est pas parce qu'il y a le président de la région, Xavier Bertrand, qui a décidé qu'ils allaient faire un projet comme ça, qu'il est obligé que ça se fasse. Sauf que, individuellement, c'est très compliqué. Au début, quand on allait voir un maire d'une commune, parfois, il pouvait nous dire « Ouais, je sais que ce canal, c'est de la merde. » Mais sauf que moi, si je dis que je suis contre, derrière, la région ou le département, ils vont me couper les financements. Et moi, si derrière, j'ai besoin de refaire la route départementale parce qu'elle est toute pétée, on va me dire « Ouais, t'inquiète, dans 3 ans. » Et donc, en fait, il y a plein de dynamiques comme ça. Donc, c'est pour ça qu'on essaye de faire des réunions publiques au maximum partout pour que ce message passe. Il faut vraiment que l'information, elle passe et qu'il y ait des débats autour de ce sujet parce qu'il n'y a eu aucun débat. Pour revenir sur comment ce canal a été fait en termes démocratiques, il y a une obligation pour les projets aussi gros, qui d'ailleurs est remise en cause par une loi en ce moment. Il y a une obligation, la seule obligation, c'est de faire une enquête publique. Ou enquête environnementale, je crois qu'elle s'appelle, je ne sais plus. Enfin, c'est une enquête publique, où ils sont obligés de dire « Ok, alors, on annonce, on va faire un projet comme ça. » Il faut qu'ils expliquent ce que c'est leur projet, sans aucune contrainte de lisibilité, de compréhensibilité, de taille du document. Donc, globalement, ils te mettent un document de 30 000 pages, hyper spécifique, hyper scientifique, hyper précis. Et ils disent « Ouais, alors, nous, on va faire ça. » Vous avez jusqu'à telle date pour venir nous dire ce que vous en pensez. Vous avez un mois. Bon, eux, en plus, pour au moins une partie du projet, l'enquête, ils l'ont publiée pendant le Covid. Donc vraiment, tout le monde avait la tête à ça. Et là, potentiellement, si y a des personnes qui sont organisées, s'il y a des collectifs, si machin, peut-être on peut réussir à avoir quelques centaines de personnes qui vont aller en mairie, qui vont se déplacer, qui vont écrire sur les cahiers, ça fait un peu cahier de doléances, et qui vont dire « non, moi je suis pas d'accord parce que ça, ça, ça ». Mais déjà, ça demande une énorme organisation de notre part, alors qu'eux, ils ont juste eu à publier un document technique que de toute façon, ils ont dans leur dossier. et qu'eux, ils ont 100 personnes qui travaillent à temps plein sur la question. Et même si on arrive à avoir, je ne sais pas, 500 personnes, ce qui déjà est fou, qui vont aller en mairie, qui vont signer, qui vont machin, eux, la seule obligation qu'ils ont à dire derrière, c'est « Ok, on a lu ce que vous avez dit. » Point. Parce qu'en fait, on considère que pour une enquête publique, et ça, c'est le cas pas que pour nous, hein, c'est pour tous les projets en France, hein, dans une enquête publique, le peuple français est invité à s'exprimer. Donc, on a un panel de 70 millions de personnes. Donc, si on arrive à avoir 500 personnes qui sont contre, les 69 millions autres, bah, on considère qu'ils sont d'accord puisqu'ils ne se sont pas exprimés. Donc, bah, on va faire ce projet.
0: Question naïve en justice. Il y a la notion aussi d'utilité publique d'un projet. Est-ce que ça va être actionné ?
2: C'est déjà actionné. Ce projet est déjà reconnu d'utilité publique.
0: Ah,
2: oui, bah, pourquoi pas.
3: Il y a des recours en cours. Hein.
0: Là, c'est tribunal administratif.
3: Ouais. Il y a des recours en cours, mais c'est extrêmement technique. Et c'est d'un cynisme. Enfin, moi, j'étais effaré de lire ce qu'on appelle les mémoires en réponse là, de la part de la Société du Canal, le cynisme avec lequel ils répondent, à la limite du mensonge, où en fait, ils font des déclarations tronquées, c'est-à-dire qu'ils coupent les phrases pour ne reciter que des parties de phrases et pas la fin, ce qui fait que, voilà, en fait, ils trafiquent les déclarations qu'ils font. Enfin, c'est d'un cynisme incroyable. Je ne sais pas si je peux rentrer dans le détail, parce que ça va être chiant.
0: Parce que tout le monde est déjà bien assommé, là, donc... Mais la reconnaissance d'utilité publique, elle ne peut pas être contestée. Tout ce que vous venez de raconter, là, on voit bien qu'il n'y a pas besoin d'être expert, justement, pour voir que c'est complètement absurde et que ça ne fonctionne pas. La reconnaissance d'utilité publique peut-elle être, contestée ?
3: On est en plein dedans et en effet, on conteste la pertinence de l'intérêt public majeur, oui.
0: Ouais, ouais.
3: Et puis eux, bien sûr, bon, moi je ne suis pas juriste, hein, donc je découvre ça et je me rends compte que les choses légales sont quelquefois totalement absurdes. L'optimisation fiscale est tout à fait légale.
0: Hein, c'est de la fraude légale. Oui.
3: C'est de la fraude légale. Bon, bah voilà, donc là on peut faire un coup de business, pouf, pouf, et puis dire voilà, c'est de l'intérêt public majeur. Mais je ne vais pas rentrer dans le détail parce que c'est assez technique. Mais bien sûr, oui, on dénonce l'intérêt public majeur.
0: Sur le terrain et ailleurs, on y revient. Il y a une opposition, il y a un collectif.
2: Méga Canal, non merci.
0: Voilà.
2: Faut pas hésiter à nous joindre, à nous envoyer des mails. On est présent, on a un mail, on a une newsletter, on a tous les réseaux sociaux que vous voulez. On a de quoi vous accueillir pour les personnes itinérantes qui ont envie de passer, même si en dehors des gros événements, faut pas hésiter à venir. Et on a deux gros événements qui arrivent. Alors tout d'abord, si vous aimez le vélo, du 21 au 24 août, on descend le canal à vélo. Ça s'appelle les débordantes. On va faire déborder le canal et en fait, on va donc vous montrer déjà la beauté des Hauts-de-France. On va vous montrer tout ce qui existe aujourd'hui autour de ce canal qui modèle la région, qui est le canal du Nord. On va vous montrer toutes les forêts qu'on voudrait qui ne soient pas coupées. On va vous expliquer tous les tenants et aboutissants du canal. On va aller à la rencontre de toutes les personnes qui sont directement sur le tracé. On va faire la fête et on va parler de la question de l'eau, on va parler de la question du transport, on va parler de la question de la batellerie. Donc n'hésitez pas, du 21 au 24 août, au niveau de Cambrai et de Compiègne. Et ensuite, du 10 au 12 octobre, là, ce sera un événement national organisé par les Soulèvements de la Terre et plus précisément par les Soulèvements de la Seine. C'est l'acte final des Soulèvements de la Seine qui regroupe plusieurs luttes du bassin versant de la Seine. Et donc, vous êtes les bienvenus. Ce sera autour de Compiègne. Ce sera un gros événement à suivre. Du 10 au 12 octobre. Jamais on se laisse abattre. C'est trop important.
0: Merci à vous, les camarades, pour cet exposé plombant mais nécessaire. Bah alors, on fait comme on a dit.
2: Du 10 au 12 octobre, on vous attend en musique.
3: No pasarán.
1: No pasarán et no basarán non plus, d'ailleurs. Conclusion de cette spéciale méga canal, méga scandale, à télécharger via notre site, polemixetlavoixoff.com. Avant notre prochain rendez-vous sur votre radio libre préférée, ce n'est qu'un combat. Continuons le début. Salut!
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1: Bonjour à tous et bienvenue, 10h TU, midi ici à Paris, le journal sur RFI.
2: Gilles Moreau.
1: À nouveau des attaques coordonnées au Mali. Depuis ce matin, des attaques sont en cours contre plusieurs localités. Elles sont menées par les rebelles du Front de Libération de l'Azawad et les djihadistes du Jnim. En Iran, les funérailles du guide suprême Ali Khamenei, une foule d'Iraniens en deuil a commencé à se recueillir devant son cercueil. C'est aussi une démonstration de force politique voulue par le pouvoir, à suivre dans un instant. Aux États-Unis, c'est jour de fête nationale. Le pays commémore la déclaration d'indépendance 2 siècles et demi après. Dans un climat politique de tension et de division. Climat caniculaire aussi, alors que vont commencer les 8e de finale au Mondial de football, avec pour commencer ce soir Canada, Maroc et Paraguay, France. Commencer. L'Iran et l'hommage national rendu au guide suprême Ali Khamenei. Ses funérailles ont commencé 4 mois après sa mort dans des frappes israélo-américaines. Ce matin, des milliers d'Iraniens ont afflué devant le cercueil sur lequel a été posé l'emblématique turban noir du religieux. Un cercueil qui restera exposé jour et nuit jusqu'à lundi avant une procession dans les rues de Téhéran. L'événement se veut une démonstration de force en pleine négociation entre les États-Unis et l'Iran, et sa dimension politique est réelle, Nicolas Falaise.
3: Des appels à la vengeance pour un guide suprême érigé en martyr de la République islamique. Ce sera l'un des principaux messages du pouvoir durant les obsèques organisées pour Ali Khamenei, selon le chercheur Clément Terme, spécialiste de l'Iran.
4: On voit d'ailleurs plusieurs responsables politiques de la République islamique qui insistent sur la nécessité d'éliminer le Premier ministre israélien et le président américain en réponse à l'élimination du guide. Donc ces appels à la vengeance vont se multiplier, tout en ayant une surenchère idéologique par rapport à son héritage.
3: Mais que faire de cet héritage ? Plus de confrontations avec les États-Unis et Israël, qui ont échoué à faire chuter la République islamique, ou plutôt la voie diplomatique pour éviter le naufrage économique de l'Iran ? Clément Terme.
4: Les plus pragmatiques disent que le meilleur moyen de se venger, c'est des victoires diplomatiques, c'est de pouvoir vendre le pétrole. L'Iran a exporté 40 millions de barils depuis la signature de l'accord de principe avec les États-Unis. Mais en même temps, on voit la difficulté du système à accepter de traiter avec, entre guillemets, l'ennemi américain et le responsable de l'élimination du guide Ali Khamenei.
3: Celui qui pourrait arbitrer cette querelle d'héritage, c'est le nouveau guide suprême, Mojtaba Khamenei. Mais il reste invisible et silencieux, probablement grièvement blessé dans le bombardement qui a tué son père le 28 février.
1: Je vous le disais pour commencer, le Mali est de nouveau confronté à des attaques lancées par des djihadistes et leurs alliés indépendantistes Touareg. Attaques déclenchées tôt ce matin contre les localités de Gao, Anéfis dans le nord, Sévaré dans le centre, également contre la prison de Kenyoroba à 70 km de Bamako. Ces combats interviennent plus de 2 mois après des attaques d'ampleur menées par le Jnim allié à Al-Qaïda et les indépendantistes du Front de Libération de l'Azawad, le FLA. C'est jour de fête nationale aux États-Unis, mais un 4 juillet pas comme les autres, car l'indépendance a aujourd'hui 250 ans, 2 siècles et demi. Une fête un peu gâchée par les conditions météo. La chaleur suffocante, près de 40 degrés Celsius, qui s'est abattue sur l'est du pays, a provoqué l'annulation du traditionnel défilé à Washington. À New York, cette fois, pas d'annulation en vue pour le grand défilé aérien programmé ce soir. L'invité d'honneur est la patrouille de France. Depuis un mois, la formation et ses 85 aviateurs est sur place pour se préparer. Les Alpha Jets traceront dans le ciel de New York un panache bleu, blanc, rouge sur le programme. Écoutez les précisions apportées par le général de l'armée de l'air Pierre Gaudillère. Il sera à la tête du détachement.
5: Vous allez voir un défilé aérien qui est une première finalement pour les États-Unis. Ils ne font pas ce genre de défilé. Plus d'une centaine d'avions, comme nous faisons chaque année sur le 14 juillet, c'est assez une première. Et dans le box de tête de ce défilé, vous aurez la patrouille de France en formation Big Nine avec le panache bleu, blanc, rouge qui est, il n'y a pas beaucoup de difficultés à imaginer pour trouver que c'est exactement la même chose que le red, white and blue qui symbolise la liberté sur le drapeau américain. Cette invitation et cette participation aux célébrations des 250 ans de l'indépendance américaine, c'est quelque chose qui est vraiment l'illustration d'abord d'un lien très fort historique. Et les Américains que nous rencontrons là depuis un mois, que ce soit dans la rue en tant que spectateurs des meetings aériens que nous faisons chaque week-end, ou bien les militaires américains avec lesquels nous coopérons, nous nous coordonnons, ne s'y trompent vraiment pas. Ils nous prennent par le bras en disant « Vive la France et thank you for your service, bien sûr ».
1: Le général Gaudière au micro de Franck Alexandre. Donc la côte est des États-Unis croule sous la fournaise. Outre les célébrations de la fête nationale, la Coupe du monde de football est elle aussi impactée. Combinée à un air très humide, la chaleur ressentie devrait atteindre les 45 degrés Celsius à New York et à Washington, 40 degrés à Boston et Philadelphie. Philadelphie où va se jouer ce soir le 8e de finale France-Paraguay sous une chaleur étouffante et aussi la menace des orages. Depuis ce matin, le pape Léon XIV est en visite sur l'île de Lampedusa au moment où l'Europe durcit sa politique migratoire. Lampedusa, la petite île italienne, devenue le symbole du drame des migrants qui meurent en essayant de traverser la Méditerranée. Le pape a réclamé à l'Europe de faire davantage pour ces migrants. Direction maintenant l'Allemagne où des dizaines de milliers d'ouvriers du secteur de l'automobile ont manifesté hier devant les usines Mercedes du pays. Le secteur, pilier de l'économie allemande, se prépare à une casse sociale sans précédent. Nathanaël Vitran.
6: Les travailleurs du secteur de l'automobile sont à bout. Ils refusent d'être les boucs émissaires d'une crise provoquée par les erreurs de leurs dirigeants et les conflits géopolitiques. Le communiqué du puissant syndicat IG Metall donne le ton. Concurrencé partout et jusque sur son sol par les véhicules chinois, frappé de plein fouet par les droits de douane américains, l'industrie automobile allemande est en crise. Mercedes-Benz a vu ses profits divisés par deux en 2025. Pour faire face, le constructeur envisage d'imposer des heures supplémentaires non payé à ses ouvriers et se prépare à une cure sévère pour réduire ses coûts et regagner en compétitivité. La situation n'est guère meilleure chez Volkswagen. L'autre géant allemand envisagerait la suppression de plus de 100 000 emplois dans le monde et la fermeture de 4 usines en Allemagne dans les 4 prochaines années. Syndicats et ouvriers en appellent au gouvernement pour empêcher l'effondrement d'un secteur qui pèse encore pour plus de 10% du PIB allemand. Et ils préviennent, cette journée de mobilisation n'est que le point de départ d'un été et d'un automne social qui s'annonce bouillant.
1: Nathanaël Vitran du service économie. Dans l'actualité politique en France, un banquet champêtre ce soir à Liévin dans le Nord, le fief électoral de Marine Le Pen, la patronne du Rassemblement National. Il y aura aussi Jordan Bardella. On connaîtra dans 3 jours la décision de la Cour d'appel de Paris qui doit dire lequel des deux sera candidat à la présidentielle. À la Coupe du monde de football, on connaît maintenant le programme complet des 8e de finale avec pour commencer ce soir Canada-Maroc à Houston, suivi de Paraguay-France à Philadelphie. La France jouera sans Aurélien Tchouaméni, son milieu de terrain blessé à une cuisse. Les derniers 16e de finale ont vu l'Argentine battre difficilement le Cap-Vert et la Colombie a dominé le Ghana. Enfin, l'Égypte a son billet pour les 8e après sa victoire sur l'Australie. Le Tour de France 2026 s'élance de Barcelone avec une première étape atypique. C'est un contre-la-montre par équipe. Les 6 dernières éditions du Tour ont été dominées par 2 coureurs, le Danois Vingegaard et surtout le Slovène Pogacar, grand favori à sa succession. Pour ces coureurs, comme pour le reste du peloton, donc tout commence à Barcelone. Nous nous retrouvons, notre correspondante Élise Gazangel.
7: C'est bien le Tour de France, mais cette année, la présentation des équipes s'est faite en catalan et face à la Sagrada Familia. À Barcelone, des milliers de cyclistes et amateurs fêtent cet événement dans leur ville, comme Jesús Espeja.
8: Le Tour de Catalogne est plus ancien que la Vuelta espagnole. Et tu as vu là, pour accompagner chaque équipe, il y a 2 cyclistes de Club Cycliste de Barcelone. Parce qu'ici, il y a une grande tradition de cyclisme depuis de nombreuses années.
7: Vélo entre les cuisses, Bea Hernández, elle, est venue de Tarragone avec son mari.
9: C'est très émouvant parce que nous sommes fans du Tour. Et d'habitude, on va voir les étapes de montagne avec nos vélos. Alors le voir ici, c'est une fête.
7: Une fête regroupant toutes les générations. Perafont, cycliste, est venu avec ses petites filles.
10: On voit ici les meilleurs coureurs. À la maison, on est très fan de Pogacar et de Vingegaard. Et mes petites filles les reconnaissent et elles disent « Regarde, comme papy !»
7: Deux étapes, ce samedi et ce dimanche, traverseront Barcelone avant que le Tour ne reprenne le chemin de la France. Élise Gazangel, Barcelone, RFI.
1: Ainsi s'achève le journal à suivre sur RFI, Écho d'ici, Écho d'ailleurs, l'émission de Bruno Faure. Très bonne journée à tous.
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16: Bonjour auditrices, auditeurs. Qu'y a-t-il à faire en ce samedi 4 juillet ? Tout de suite, l'agenda de Radio Saint-Afrique. La chorale Colorisong vous invite à un voyage musical entre chants du monde et grands classiques de la chanson française pour une soirée riche en émotions et en harmonie. Tout public, participation libre à 20h30 en l'église Saint-Igeste à Montclar. 11e édition de la Graffiti Garden Party avec 12 street artistes invités pour une fresque collective de 150 mètres carrés. De 10h à 18h, fresque en live. De 15h à 17h, atelier initiation au graffiti avec l'équipe du festival pour tout âge, en continu. C'est gratuit. Initiation au scratch djing, avec Artipical. À partir de 8 ans, gratuit. Fabrication d'un porte-clés graphe avec Lilou Créatou. À partir de 11 ans, en continu. Concert de la rumeur à la salle René Rieux. Tarif unique de 20 euros, le tout à Millau. Vernissage de l'exposition des œuvres d'Elisabeth Bayon, encre brodée, ce soir à 18h au Vieux Moulin à Millau. L'Orchestre d'Harmonie du Sud Aveyron proposera un concert de musique de films classiques variés et jazz funk de 19h à 20h, gratuit à la place de la Capelle à Millau. Offrez-vous deux jours hors du temps pour ralentir, vous reconnecter à vous-même et éveiller votre créativité à travers des ateliers de bien-être, des soins énergétiques et des moments de détente au bord de la piscine et du sauna. Le repas est compris, le tout pour 210 euros à la Casa Europea à Saint-Afrique. Fête de la moisson, de 10h à 18h, démonstration de battage à l'ancienne, 15h, atelier de cuisson au four à bois du petit grain, du pain au grain avec Virginie Combe et apéro et grillade aujourd'hui à l'ancienne ferme Alric à Tournemire. Compétition Stoll, 10h, premier run de finale, 14h, remise des récompenses à Belmont-Surance. Vous verrez dans les salles obscures de Millau ce soir à 18h15 des mignons et des monstres, 18h45 le vertige, 20h15 la bataille de Gaulle partie 2, à 20h45 Backrooms et Disclosure Day. Au Moderne à Saint-Afrique à 16h la bataille de Gaulle partie 1 et Disclosure Day, à 21h l'affaire Zanetti et le vertige, et enfin au Temple de Camarès à 21h l'objet du délit. L'agenda de ce samedi 4 juillet touche à sa fin. Bon week-end sur les ondes de Radio Saint-Afrique.
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4: C'est un canal qui va relier deux bassins. Donc ils ont prévu une grosse retenue d'eau. Cette bassine qui serait à Alaine, en fait c'est une retenue collinaire. 65 hectares, hein. La bassine c'est 65 hectares. Et avec une digue de 42 mètres de hauteur, 14 millions de mètres cubes d'eau, c'est l'équivalent de 22 fois la bassine de Sainte-Soline. Hein. Toujours dans leur démarche de greenwashing, ils disent qu'il ne va pas y avoir de consommation d'eau parce que le canal est étanche. Et donc ils vont pomper l'eau de l'Oise jusqu'à cette bassine-là. Un système de pompage qui est gigantesque, 14 mètres cubes à la seconde, enfin, c'est des pompes très très puissantes. La consommation électrique pour faire fonctionner ce canal serait équivalente à la consommation domestique d'une ville de 30 000 habitants. Donc c'est pas du tout un projet écolo, hein. C'est un projet très technologique et très énergivore. Et un canal de cette nature-là, il n'y a rien d'écolo, hein. C'est pour enrichir le BTP. Ouais.
5: Parce que les grands projets inutiles, ça sert surtout à engraisser les marchands de béton et de BTP avec des monstruosités comme cette gigabassine, grande comme 22 fois celle de Sainte-Soline, l'une des innombrables horreurs qui jalonnent le monstrueux projet du méga-canal. Méga-canal, méga-scandale. Méga-scandale écologique et méga-scandale financier. Coût annoncé par les promoteurs, 7 à 8 milliards d'euros d'argent public. Coût estimé, au moins 10 milliards d'euros pour le moment. 10 milliards raflés par les mafias Bouygues et Vinci. Méga scandale dans un assourdissant silence médiatique, en une période où l'on fait les poches des pauvres pour boucler le budget. Rares sont les médias qui informent sur le méga canal, dont le nom officiel est le canal Seine-Nord Europe, pharaonique projet parfaitement inutile et destructeur. Tracé, prévu en parallèle d'un canal Compiègne-Cambrai déjà existant et qui n'est pas utilisé au maximum de sa capacité. Sans parler des lignes de chemin de fer qui existent déjà sur cet itinéraire. Les travaux du méga-canal ont déjà commencé. Objectif, 107 km de longueur, 54 mètres de large, 4,5 mètres de profondeur, 78 millions de mètres cubes de terre excavée, 7 gigantesques écluses sur le parcours, dont l'une donc équipée d'une gigabassine grande comme 22 fois celle de Sainte-Soline, superficie de la bassine 65 hectares, avec une digue de 42 mètres de hauteur pour une retenue d'eau de 14 millions de mètres cubes d'eau. Le méga canal, c'est en prévision 3300 hectares de terres agricoles détruites, ainsi que des zones humides et zones Natura 2000, plus de 300 espèces d'animaux protégés impactées, des paysages ravagés et des vies de riverains transformées en cauchemars, car les camions seront toujours là. Méga arnaque. Salut les amis, c'est JBD pour Polémique, c'est la voix off.com et votre radio libre préférée, Méga Canal, non merci. Et pour évoquer les horreurs et méga scandales de ce méga canal, nous allons passer une heure ensemble avec Lucie et Pterois, deux membres de Méga Canal non merci, rencontrés au festival Les Résistantes. C'était en Normandie en août 2025. Bonjour Lucie.
6: Bonjour, bonjour à tous.
5: Bonjour Pterois.
4: Bonjour et bonjour à tous ceux qui nous écoutent.
5: Ravi de vous rencontrer, hélas pour se raconter des choses pas drôles. Vous aurez peut-être entendu parler de ce grand projet inutile, mortifère et destructeur qu'on appelle le méga canal. Lucie.
6: Alors le méga canal qu'eux appellent le canal Seine-Nord Europe, c'est un canal qui fait partie d'une grande liaison Seine-Esco et qui vise à relier par le fluvial, la Seine, aux grands ports européens, donc à tout le réseau à grand gabarit en Belgique, aux Pays-Bas, etc. Donc le but, c'est de faire passer des bateaux porte-conteneurs qui vont jusqu'à 4400 tonnes entre la Seine et l'Europe, le reste de l'Europe.
5: Mais il n'y a pas déjà des lignes de chemin de fer qui existent depuis le 19e siècle qui font ça ?
6: Si, si, il y a des lignes de chemin de fer, non seulement des lignes de chemin de fer, mais surtout un canal qui existe déjà. et qui fait exactement le même trajet. Donc là, pour situer un petit peu géographiquement, on est entre Compiègne et Cambrai. Donc plus gros, on est entre Paris et Lille. C'est un trajet qui existe depuis des années, notamment depuis le canal du Nord, creusé au XXe siècle, entre Compiègne, un peu plus haut que Compiègne, et Cambrai, Aubin-Chalobac. Donc c'est un canal qui existe, qui est utilisé aujourd'hui pour du transport fluvial. Tout le long de ce canal, il y a des silos à grains, il y a des ports, etc. Et il est utilisé. Il n'est pas utilisé au maximum de sa capacité. Et aujourd'hui, ils veulent construire, plutôt que de changer ce canal-là, plutôt que de le rénover, plutôt que de l'entretenir, etc., ils veulent construire un nouveau canal juste à côté. Il fait exactement le même trajet. Il y a même des endroits où ils se chevauchent. Donc, ils envisagent de creuser 107 km de terre pour faire passer des bateaux plus grands.
5: Allez, je vais me faire un petit peu l'avocat du diable. Oui, mais ça fera moins de camions sur la route. Donc, voilà, mon bilan carbone, tout ça.
6: Oui, oui, c'est leur argument. Ils se présentent comme un grand projet écologiste. Et c'est un argument qui essaye de parler aux habitants des Hauts-de-France. Parce que tous les habitants des Hauts-de-France, de ce coin-là, qui ont déjà pris la route, et notamment l'autoroute A1 qui relie Paris à Lille, ont toujours vu énormément de camions sur l'autoroute et trouvent ça parfois pénible. Ça crée des embouteillages, etc. Le problème, c'est que, on le sait, ce canal n'enlèvera quasiment pas de camions sur l'autoroute. À la limite, il pourrait peut-être, avec des grosses hypothèses en lesquelles on ne croit pas, réduire l'augmentation de camions sur l'autoroute. C'est-à-dire que le canal, pour sa rentabilité, se base de toute façon sur une augmentation constante du nombre de camions et de la quantité de matériaux et de marchandises transportées, que ce soit par la route ou par n'importe quel moyen de transport. Et ils essayent d'en capter une petite partie. Sauf que bientôt, les camions, ils émettront moins de CO2, en tout cas, moins de gaz à effet de serre qu'aujourd'hui, parce que le parc des camions va être électrifié. Et que les bateaux, même s'ils arrivent à faire fonctionner ce canal, ce qui n'est pas du tout sûr, même s'ils arrivent à transporter des marchandises sur ce canal, etc., on sait qu'ils vont prendre plus aux ferroviaires qu'aux routiers. Donc ils vont participer à continuer à enterrer le fret ferroviaire qui fonctionne pourtant très bien et qui n'est pas du tout surchargé dans les Hauts-de-France. On veut

0: Planète Boom Boom, on veut du fret ferroviaire ou fluvial si c'est sur des canaux déjà existants.
1: Fret ferroviaire, nous on a des goûts basiques, on aime le service public, les bonnes recettes de grand-mère, on veut du fret ferroviaire.
0: Il y en a assez des cohortes de camions et de ces grands projets inutiles à la méga canal, 10 milliards d'euros d'argent public pour 107 km d'horreur entre Compiègne et Cambrai. Réalisation qui ne ferait en rien baisser le nombre de camions. Terrois de méga canal, non merci.
2: Ils ont un slogan qui est 1 million de camions en moins. D'ailleurs, ils ne disent pas 1 million de camions en moins par rapport à quoi. Et donc, moi, je vais vous dire, en fait, par rapport à quoi. Parce qu'en fait, ils ont fait une étude d'impact, ils ont présenté une étude d'impact de 13 000 pages, extrêmement fouillée, mais il y a des informations qu'on ne trouve absolument pas. Par contre, ils nous donnent quelques informations qui nous permettent de recalculer au final le nombre de camions qu'il y aurait sur le périmètre Senesco en 2035 ou en 2070. En 2025, il y aurait à peu près 89 millions de camions sur la route, sur ce périmètre-là. En 2035, 97 millions de camions sur la route, 8 à 9 millions de camions en plus en 2035 qu'actuellement. Et en 2070, il y aurait 131 millions de camions sur la route. Donc en fait, il n'y a pas 2 millions de camions en moins. Ce qu'ils disent, c'est que par rapport à aujourd'hui, en 2035, il y aurait 8 millions de camions en plus sur la route s'ils construisent le canal, et il y aurait 9 millions de camions en plus sur la route s'ils ne construisent pas le canal. Donc en fait, c'est un jeu de micmac, c'est un jeu de manipulation qui nous fait croire qu'il y aurait moins de camions, mais en fait, eux-mêmes d'ailleurs nous ont dit, il y a un recours qui est en cours, eux-mêmes ont reconnu que le trafic routier allait augmenter et qu'ils ne luttaient pas contre ça. Donc il faut juste voir ce canal gigantesque comme étant un soutien à la croissance du trafic de toutes les marchandises, à la fois du routier, du ferroviaire et du fluvial. Il n'y a absolument pas de remplacement de camions, mais c'est un soutien à la croissance.
0: Bon, j'essaie de me mettre dans la logique capitaliste qui est la maximisation des profits, etc. Mais pourquoi ne pas se servir de ce qui existe déjà, toute l'infrastructure qui est déjà là, qui est déjà construite, et pourquoi gâcher de l'argent, voilà. D'ailleurs, l'argent de qui? Et quand vous dites ils, eux, c'est qui en fait? C'est l'État? C'est des promoteurs privés? Des marchands de béton? En fait, c'est quoi l'intérêt capitaliste même de la chose?
2: Alors, le discours officiel, c'est que c'est un projet qui est au service de la croissance. Parce que c'est la croissance, et donc plus de profit, plus de croissance, plus de...
0: C'est bien, parce que ça fait de l'emploi.
2: Plus de bonheur. Et donc, ça ne les gêne pas, d'ailleurs, de nous dire que grâce au canal, il y aurait 50 000 emplois qui seraient créés en 2070. En 2070. Donc, c'est vrai qu'on ne se mouille pas trop en disant ce genre de choses. Sur les ports intérieurs, hein, des plateformes logistiques multimodales, ils appellent ça comme ça, qui serait censé créer de l'emploi local. Alors déjà, il faut savoir que ça ne fait pas partie du budget des 8-10 milliards dont on a parlé. Il y a plein de choses qui ne font pas partie de ce budget-là. Et entre autres, à une époque, ils ont ressorti ces plateformes-là du budget pour essayer de dire « maintenant, ça ne coûte pas si cher que ça ». Ils ont dit qu'ils laissaient ça à l'initiative locale. Donc moi, je trouve ça génial. Ils disent « non, on ne va pas le payer. Maintenant, c'est les collectivités qui vont le payer et qui se démerdent avec ça ». Donc il y a 4 plateformes. Et là, ils nous disent, grâce à ça, ça va permettre de créer plus de 3200 emplois sur toutes ces plateformes. En fait, il faut savoir qu'il y a déjà un historique sur lequel on peut s'appuyer. C'est que sur la Saône, à Pagny-le-Château, Pagny-sur-Saône, un port fluvial qui correspond à peu près à ce qui serait fait sur le canal, qui a été créé il y a 30 ans, et aujourd'hui, il y a 200 emplois. Alors qu'aujourd'hui, ils nous disent qu'il y aurait 3200 emplois. La réalité, c'est que sur un truc équivalent, 30 ans après, il n'y a que 200 emplois. Ce slogan de la création d'emplois est un mythe et c'est dégueulasse en fait. C'est un scandale de continuer à nous parler de création d'emplois alors qu'eux-mêmes savent qu'il n'y aurait pas beaucoup d'emplois qui seraient créés là-dessus. Mais comme je le disais tout à l'heure, en fait, ils s'en foutent. Le but du jeu, c'est de créer la plateforme. Après, l'exploitation, ce n'est pas le problème. Et créer la plateforme, c'est du BTP, c'est des VRD, etc. La société du canal avec les 50 000 emplois, c'est qu'ils s'appuient juste sur des hypothèses de croissance irréalistes. En fait, ils disent qu'il va y avoir une croissance de 1,6% par an jusqu'en 2070. Et grâce à cette croissance-là, ça va amener plein de boulot. Alors, l'autorité environnementale, à plusieurs reprises, leur a demandé de prendre des chiffres un peu plus réalistes Et donc la société du canal a dit, oui, on va prendre des chiffres un peu plus réalistes. Donc la première année, ça sera moins, la première année, ça sera moins, etc. Mais après, ça sera 1,6% de croissance par an jusqu'en 2070. C'est-à-dire qu'en fait, la société du canal n'a absolument pas répondu sérieusement à l'autorité environnementale qui dit, écoutez, 1,6% par an, faut arrêter les conneries, c'est pas réaliste. Donc il y a ce premier cynisme, c'est que... ils partent sur des taux de croissance qu'on n'a plus rencontrés depuis plus d'une dizaine d'années. Et puis le deuxième truc, c'est qu'aujourd'hui, le sujet, c'est quand même le dérèglement climatique. Il faut arrêter les conneries. La croissance nous amène dans le mur. Donc c'est important de réfléchir en termes de post-croissance. Comment on a une vie décente, comment on a une vie vivante, humaine, heureuse, satisfaisante, en étant dans des logiques où on ne cherche pas la croissance à tout craint de nos leaders capitalistes. Il y a une irresponsabilité face au réchauffement climatique à essayer de continuer à porter une croissance qui est en fait destructrice.
0: Résumé, le méga-canal ne ferait pas baisser le nombre de camions, bien au contraire, puisqu'il faudrait notamment desservir les ports. Et le méga-canal ne proposerait pas plus d'emplois. Mais qui est donc derrière ce canal Seine-Nord-Europe ? Qui est ce « il » ?
2: Alors ce île, en fait, c'est la société du canal Seine-Nord-Europe. C'est une SCI, c'est une société en fait financée par l'État. Hein.
0: Par nous, en fait, c'est avec nos impôts qu'on va payer cette horreur.
2: C'est que avec de l'argent public. C'est que avec de l'argent public, soit de l'Europe. 40% du budget serait pris en charge par l'Europe et 60% du budget serait pris en charge, une partie par l'État et puis une partie par la région et puis par les collectivités locales. Il y aurait 1 milliard qui serait pris par la région. Au final, ça reviendrait à chaque travailleur de la région Hauts-de-France à donner 500 euros. Aujourd'hui, hein, alors que le canal n'est pas démarré, on a déjà donné chacun 500 euros pour le canal.
3: Le canal, on estime qu'il va coûter au moins 10 milliards d'euros. Dans leurs estimations, jusqu'à il n'y a pas très longtemps, ils étaient autour de 5-6 milliards. Il y avait eu un rapport financier public qui avait estimé que ça serait probablement plus entre 7-8 milliards. Pendant longtemps, ils ont dit non, on va rester entre 5-6 milliards. Bon, aujourd'hui, ils admettent qu'on sera entre 7 et 8 milliards, sachant que les travaux ont à peine commencé. On sait que ça va coûter au moins 10 milliards.
2: En fait, il faut voir que ce canal, en tant que tel, n'apporte aucune richesse. C'est juste pouvoir transporter des produits.
0: Pourquoi un canal alors que l'infrastructure existe déjà ?
2: Parce qu'en fait, ça vient en complément. Ça vient en complément du ferroviaire. Et d'ailleurs, il y a une position assez paradoxale, c'est qu'aujourd'hui, l'État détruit le ferroviaire. Alors que dans les hypothèses sur lesquelles le canal s'appuie pour justifier sa rentabilité économique, il fait apparaître une croissance du ferroviaire. Donc oui, en effet, ça existe déjà. Le canal du Nord avait une capacité de 6 millions de tonnes par an à sa construction et à son ouverture. Aujourd'hui, il est utilisé à moins de 2 millions de tonnes, donc il y a encore tout à fait la possibilité de transporter pas mal de choses dessus. Concrètement, il y a des choses officielles, puis des choses plus officieuses. Je pense que ce qui est officieux, c'est le fait qu'il y a un budget de 8, 9, 10 milliards, ou peut-être le double, qui va pouvoir être confisqué, qui va pouvoir être utilisé par toute l'activité BTP qui va construire le canal. L'enjeu, je pense qu'il est plus au niveau de la construction du canal. Après l'exploitation du canal, en fait, je pense que l'État s'en fout. Il faut savoir que la Cour des comptes vient de faire une étude sur les canaux en France et on fait apparaître que juste pour pouvoir remettre à niveau l'ensemble des canaux en France, il faudrait 3 milliards d'euros. C'est-à-dire qu'aujourd'hui, VNF, la structure, l'instance qui s'occupe de la maintenance des canaux, de l'utilisation, de l'exploitation des canaux, tous les ans, il lui manque 100 millions pour pouvoir boucler son budget et assurer la maintenance des canaux. Donc ça, depuis des années. Et il faudrait donc 3 milliards, non pas pour moderniser, mais juste pour maintenir, pour revenir à un niveau d'exploitation. Donc on voit bien que l'État, en fait, se fout complètement du fluvial. Et donc là, d'avoir un méga canal, c'est pas pour pouvoir valoriser le fluvial, c'est pour pouvoir taper dans l'argent public qui va être utilisé pour construire ce canal-là. Oui.
0: C'est de détourner de l'argent public pour engraisser des marchands de béton. Mais en prétextant que c'est un projet écolo.
2: En fait, c'est ça. C'est souvent ce qu'on entend. On dit, attends, c'est un canal, c'est forcément bio, quoi. C'est forcément écolo. C'est mieux un canal que... Et un canal de cette nature-là, il n'y a rien d'écolo. Hein. C'est pour enrichir le BTP.
0: Ouais. Et voilà, hein, je comprends vite, mais il faut m'expliquer longtemps. Votre serviteur a fini par percuter le pourquoi de ce méga canal à 10 milliards. Bah, tout simplement pour détourner de l'argent public vers les poches de Bouygues et de Vinci. Typiquement le genre de business où il n'y a jamais de mallette de fric qui passe sous les tables.
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0: Thibaut Hatt Robert Bourgie et sa mallette de fric, chansonnette tout à fait hors propos pour cette émission autour du méga scandale du méga canal à 10 milliards d'euros d'argent public, projet confié à des entreprises aussi vertueuses que Bouygues et Vinci. Cette horreur du méga canal Compiègne-Cambrai est un vieux serpent de mer en eau douce.
2: En fait, c'est un projet qui existe depuis 30 ans. Il y a eu un moment donné où il y avait un partenariat public-privé qui a été envisagé avec Bouygues et Vinci. Et Bouygues et Vinci se sont désengagés, voyant que le truc n'était pas rentable, pas utile, pas etc. Bouygues et Vinci se sont désengagés et c'est à ce moment-là que Xavier Bertrand a dit, alors je ne sais pas ce qu'il a dit vraiment, mais moi je le vois comme ça, il a dit, c'est pas grave, nous, on va le financer et puis on va vous demander de le construire. Et là, Bouygues et Vinci ont dit, attends, c'est génial, donc on va le faire. Donc l'enjeu, il est là, oui, c'est plutôt d'utiliser l'argent public plutôt que de faire vivre l'hôpital, remettre à niveau le ferroviaire qui est en train de se dégrader, remettre à niveau les 8000 km de voies fluviales aujourd'hui qui existent en France et qui sont plus exploitables.
0: Un projet qui, pour le moment, et d'ailleurs ça coûte toujours plus cher à l'arrivée, ces trucs-là, 10 milliards d'euros, alors qu'il suffirait de 3 milliards juste pour entretenir tout ce qui existe de fluvial à l'échelle nationale.
2: Oui, de remettre à niveau ce qui existe à l'échelle nationale. Alors c'est vrai que ce n'est pas des gros gabarits, Précisément, en fait, la Société du Canal annonce un budget, depuis des années, un budget de 5,1 milliards. Il y a eu une enquête publique et les commissaires enquêteurs, dans leur synthèse, ont parlé d'un budget avant travaux de 7 à 8 milliards. Et ça fait pratiquement un an. Mais depuis, la Société du Canal continue toujours à dire que ça ferait 5,1 milliards. Donc, en fait, il y a un mensonge assumé depuis au moins un an et puis beaucoup plus de temps que ça de la part de la Société du Canal sur le budget à prévoir. Oui. Je voudrais revenir sur un point qui est là aussi qui est choquant. Enfin, on parlait tout à l'heure du fait que c'est un canal qui est financé avec de l'argent public. Comment ils justifient économiquement leur micmac ? En fait, ils justifient économiquement leur micmac en disant que grâce au canal, puisqu'il y aurait moins de camions que s'il y en avait plus, ils se payent sur ce qu'on appelle les externalités négatives du routier. Alors, qu'est-ce que ça veut dire, ce micmac ? Les externalités négatives, c'est des choses qui sont occasionnées par une activité, mais qui ne sont pas payées par l'activité. Par exemple, sur le routier, il y a des pollutions, donc ça va entraîner des cancers, des maladies, etc. Il y a des accidents, il y a des embouteillages, donc on perd du temps. Toutes ces pertes-là sont des pertes qui ne sont pas payées par le routier. Donc le routier occasionne ce qu'on appelle des externalités négatives, des pertes, mais qui ne sont pas payées par le routier. Et donc le canal dit, grâce à nous, comme nous, on va permettre de réduire le nombre de camions, donc il y aurait moins de camions que s'il y en avait plus, et que toutes ces externalités négatives, ça coûte 10 milliards, nous, on va faire économiser 10 milliards à l'Europe, à la France, et c'est comme ça qu'on justifie le coût du canal. Des 10 milliards, c'est l'hôpital, c'est etc. La réalité, c'est qu'en fait, comme il y aurait 8 millions de camions en plus, c'est 80 milliards de dépenses supplémentaires. Eux, ils nous disent, oui, mais grâce à nous, il n'y en a que 80 milliards de dépenses, alors qu'il devrait y en avoir, s'il n'y avait pas le canal, 90 milliards. Donc vous voyez, il n'y a aucune économie de 10 milliards. C'est juste des dépenses qu'on ferait en moins que si on en faisait en plus. Donc c'est ça qui est assez choquant, c'est qu'en fait, de façon un peu caricaturale, ils se financent sur la destruction d'hôpitaux, sur en fait, tous les services étatiques, tous les services sociaux dont on a besoin, bah, justement, pour répondre à toutes les externalités négatives du routier.

0: On va maintenant faire une pause dans cette spéciale méga canal avec Nino Ferrer, qui avait très bien compris la menace de la bétonisation au nom d'un soi-disant progrès destructeur. 1971, la maison près de la fontaine.
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0: c'est le progrès. C'est ce qu'invoquent toujours les promoteurs de grands projets inutiles, comme les 107 km d'horreur du méga-canal Compiègne-Cambrai. Méga-scandale à 10 milliards d'euros d'argent public, méga-destruction écologique, comme vont vous l'expliquer Lucie et Pterois, de méga-canal non merci. Alors là, on a parlé du volet financier. Évidemment, il y a un impact environnemental. C'est combien d'hectares de zones humides, de terres nourricières, lieux de vie qui seraient détruits potentiellement par cette horreur?
1: En termes de terres agricoles, on a comptabilisé 3300 hectares de terres agricoles qui seraient détruites par le canal. Alors qu'on est en train de parler des terres les plus fertiles de France. Les Hauts-de-France, c'est un des terreaux de l'agriculture en France. Ils détruisent aussi des zones humides, des forêts, des zones Natura 2000. Ouais. Il y a une zone humide qu'ils ont dit qu'ils allaient conserver et protéger en faisant passer un pont canal au-dessus. C'est-à-dire que le canal, les bateaux vont passer au-dessus d'une zone humide. On leur fait confiance sur le fait que ça n'aura aucun impact sur la zone qui est en dessous. Globalement, ils n'ont pas énormément de contraintes. C'est-à-dire qu'il y a à peu près plus de 300 espèces protégées qui seraient impactées par la construction de ce canal. Ils ont obtenu des dérogations pour la plupart d'entre elles. C'est une partie du recours en justice que nous on porte, c'est qu'ils n'ont pas obtenu les dérogations pour toutes les espèces protégées. Mais ce canal promet apparemment tellement, que même si nous on n'arrive pas à voir qu'est-ce qu'il promet vraiment, mais il promet tellement d'écologie et d'emploi que toutes les autorisations sont bonnes à leur offrir. À un moment, il passe dans une nappe phréatique. Parce que de toute façon, on a des ingénieurs qui sont tellement bons qu'ils sauront nous assurer que ça n'aura absolument aucun impact sur la nappe phréatique. Mais ce qui pour moi est le plus aberrant là-dedans, dans ce projet, c'est le manque de débat à tout niveau. C'est-à-dire qu'au début, je suis arrivée sur la lutte et je me suis dit « Ok, mais bon, peut-être que là, ils ont quand même discuté avec les gens du coin, peut-être que les gens du coin, eux, ils voient des intérêts, peut-être qu'ils ont discuté, ils ont essayé de trouver la meilleure façon de le faire ». Et en fait, une fois qu'on va discuter avec les gens, non, ils ont discuté avec personne. Ils ont à peu près décidé que ça allait passer là. De toute façon, ils promettaient tellement de bien. Ça fait 20 ans que tous les habitants du coin en entendent parler. Mais du coup, ça fait 20 ans, on parle d'un projet, ça ne va jamais se faire. Et donc, un projet qui ne va jamais se faire, où il y a 20 ans, on ne savait pas exactement où est-ce qu'il allait passer. Il n'y avait pas tous les militants qui avaient travaillé pendant des heures et des mois et des années pour essayer d'apporter des contre-arguments. Donc chacun n'avait pas forcément les outils pour avoir un avis réel sur ce projet. Et sauf qu'ils ont commencé à en parler il y a 20 ans, ça paraissait bien comme projet, on était en train de nous promettre des choses sympas, donc les autorisations ont été données, et maintenant les gens ont l'impression qu'il n'y a plus rien à faire, parce que de toute façon ça a été décidé et on ne peut rien y faire. Même il y a 30 ans, il y avait déjà des personnes qui se battaient très localement contre ce projet. On a rencontré plusieurs agriculteurs qui ont déjà vécu des périodes très très difficiles à cause de ce projet et parce qu'ils s'y sont opposés. Et ça, c'était il y a 30 ans. Donc nous, on arrive un peu plus en force, en nombre aujourd'hui. Et il ne faut pas oublier que ça fait déjà 30 ans. Il y a déjà 30 ans, il y avait pas mal de personnes qui savaient que c'était un mauvais projet.
2: En termes de destruction, on en a beaucoup parlé, mais en termes d'alternatives, il faut voir que 3000 hectares de terres agricoles, d'une des meilleures terres agricoles de France, ça permettrait de faire bouffer 500 000 de personnes. À l'époque où on se dit que le réchauffement climatique va nous amener des étés extrêmement chauds, l'activité agricole, la paysannerie va être très très très endommagée, c'est important, c'est même essentiel, de nous réapproprier les moyens dont on a besoin pour répondre à nos besoins essentiels et d'avoir une robustesse alimentaire au niveau de la région, enfin que les gens puissent bouffer à partir de choses qui sont produites dans la région, c'est quelque chose qui est essentiel. Donc se dire 3000 hectares, on va sacrifier plus de 3000 hectares pour fabriquer un canal, plutôt que d'avoir ces terres-là qui vont être utiles pour pouvoir faire bouffer 500 000 de personnes, le choix, il est vite fait. En tous les cas, pour des gens responsables, le choix, il est vite fait.
1: Ils essayent de faire des réductions de coûts de partout, des réductions de coûts qui paraissent à la fois pas très importantes et qui, en fait, montrent que ce canal n'est pas pour les habitants. J'ai envie de vous donner un exemple. Il y a un village dans les Hauts-de-France qui s'appelle Ittres. une mairie, une église, et puis un petit peu espacé, il y a encore quelques maisons et un cimetière. Quand il y a un enterrement, tout le monde se regroupe probablement à l'église et ensuite fait un convoi ensemble, marche jusqu'au cimetière. Bon, aujourd'hui, il passe au milieu de deux champs sur une petite route de village. Et demain, peut-être, avec le canal Seine-Nord Europe, ils vont devoir, entre leur église et leur cimetière, passer par un pont. Parce que le canal va couper le village en deux. Et c'est à un des points les plus culminants, les plus hauts. Et donc, c'est un endroit où le canal, pour passer, ils avaient le choix entre soit construire une écluse de plus pour que les bateaux puissent arriver à cette hauteur-là, soit enlever des écluses et du coup creuser plus. Et donc, creuser plus bas. Donc là, entre leur église et leur cimetière, ils vont marcher sur un pont qui sera à 45 mètres du niveau de l'eau du canal. Ce pont, ça coûterait trop cher de le faire en alignement avec la route. Ils veulent le faire perpendiculaire au canal. Plutôt que de marcher tout droit, on va faire un détour juste pour éviter des coûts d'un canal qui ne sert à personne dans ce village, qui ne sert que des intérêts potentiellement capitalistes de grands groupes qui voudraient transporter des marchandises. Et on va jusqu'à impacter la vie littéralement des gens sans leur demander leur avis.
2: Ils ont un service de communication qui est très bien huilé et qui a très bien bossé. En fait, c'est un magnifique exemple de greenwashing très bien huilé. Par exemple, ils osent parler de bilan carbone et ils présentent un bilan carbone négatif. En fait, un bilan carbone négatif, c'est une forêt. C'est une forêt, c'est un arbre qui va absorber du CO2 et faire de la matière organique. Donc, sans aucun complexe, la société du canal Seine-Nord dit que grâce au canal Seine-Nord, on va capter du CO2. Et ils osent présenter un bilan carbone négatif. Ce ne serait pas dramatique, on pourrait rire de ça en se disant il faut construire plein de canaux, comme ça, ça va nous permettre de régler notre problème de réchauffement climatique. Comme ça, il n'y aura plus de problème, puisque tout le CO2 va être capté. C'est d'un cynisme incroyable. Pour reparler du côté écolo, ils s'appuient sur beaucoup de compensations. En fait, les compensations, il faut voir plusieurs choses. La première, c'est qu'il y a pas mal de compensations qui sont déjà des forêts. C'est-à-dire qu'ils ont acheté des forêts, et puis dire, maintenant, cette forêt-là va compenser des zones humides ou des zones naturelles qu'on va dézinguer. Et c'est déjà des forêts matures et compagnie. Donc, il n'y a aucune amélioration, aucun gain là-dessus. Deuxième chose, ils vont mettre en place des compensations sur des zones déjà naturelles. Alors, je pense par exemple au bois de l'Écureuil qui est à côté de Compiègne, qui est le long de l'Oise. Ils vont raser la forêt. C'est une forêt qui longe l'Oise, s'appelle une ripisylve. Ils vont raser la ripisylve. Ils vont reboucher l'Oise. Alors déjà, on pourrait se dire, de raser la forêt, de reboucher l'Oise, ça devrait être compensé, ça. Non, c'est l'inverse. Ils vont raser la forêt, ils vont reboucher l'Oise, ils vont planter 2-3 merdes sur l'Oise rebouchée, et ils vont dire, OK, maintenant, ça, c'est une compensation. Grâce à nous, comme on a restauré, un endroit naturel, ça va nous permettre de dézinguer des zones humides par ailleurs. C'est tout à l'avenant des sinistres comme ça. Et le troisième point qui est assez révoltant, c'est qu'une grande partie

0: se barrer. Ça veut dire que les compensations doivent être antérieures aux travaux. Alors que là, ils vont planter des choses sur des remblais en disant, bah voilà, dans 10 ans, dans 15 ans, dans 3 ans, les remblais pourront servir de compensation. Mais c'est beaucoup trop tard. Hein. Et là, il y a une contradiction fondamentale sur la compréhension de ce que c'est qu'une compensation.
1: Les travaux ont déjà commencé ?
2: Oui, il y a une partie des travaux qui a déjà commencé au niveau de Compiègne, entre Compiègne et Noyon à peu près. Il y a aussi une partie tout au nord parce qu'ils sont en train de créer un port. Un de leurs arguments, c'est qu'ils essayent de faire venir leurs matériaux de construction un maximum par le fluvial pour dire, voilà, on ne fait pas venir des camions, on est écologiste. Bon. Et donc, du côté de Compiègne, ils ont déjà commencé, surtout à Montmac et Tourotte, pour les gens qui connaissent le coin, ils ont déjà rasé une bonne quantité d'arbres à un endroit où c'est assez marquant. Je trouve que c'est un assez bon symbole de l'inutilité de ce canal et de son impact écologique, parce que c'est un endroit où on avait à la base la rivière Oise qui serpentait, et juste à côté le canal latéral à l'Oise, qui est un canal qui ensuite, on peut passer par le canal du Nord pour rejoindre le Nord. Donc ce canal, il existe déjà, bon, très bien, il est là. Il est tout droit, et à côté, il y a l'Oise qui serpente. Et là, ils ont détourné le cours de l'Oise, donc ils ont réduit le serpent, pour creuser au milieu, à côté d'un canal qui existe déjà, sur lequel on voit des bateaux passer, un nouveau canal. Et on a un pont avec trois arches. Une arche pour le canal qui existe déjà, une arche pour le canal qu'ils veulent construire, et une arche pour l'Oise. Et donc, ils ont complètement détruit cet endroit-là. Les personnes qui habitent ici, ça a complètement changé ce qu'ils voyaient. Ils ont détruit toute une zone naturelle. Ils ont détourné une rivière comme s'il pouvait y avoir aucun impact négatif à faire ça. Ils ont construit un immense pont de béton, et complètement hideux, évidemment, en plein milieu. Et ils sont en train de commencer les terrassements. Donc, pour l'instant, rien n'a été creusé. Ils ont commencé les terrassements ici, ils ont commencé des terrassements pour une écluse un petit peu plus haut à Noyon. Voilà, et ils ont commencé à couler du béton.
0: Sur les travaux, pourquoi c'est aussi pharaonique ? Bon, c'est les plus hautes écluses de France. Dans le projet initial, c'était même les plus hautes écluses d'Europe. En fait, c'est un canal qui va relier deux bassins, et donc qui va passer par un point haut et puis redescendre en bas. Donc ils ont prévu une grosse retenue d'eau en haut, sur la portion du canal qui sera la plus élevée. C'est une retenue qui fait 14 millions de mètres cubes d'eau. C'est l'équivalent de 22 fois la bassine de Sainte-Soline. Au global, il y a 35 millions de mètres cubes, c'est 55 fois la bassine Sainte-Soline. Et donc toujours dans leur démarche de greenwashing, ils disent qu'il ne va pas y avoir de consommation d'eau parce que le canal est étanche. Et donc ils vont pomper l'eau de l'Oise pour faire remonter l'eau de l'Oise jusqu'à cette bassine-là, qui va permettre après de faire fonctionner le canal pendant les périodes où ça serait un peu sec et les prélèvements dans l'Oise ne seraient pas suffisants pour donc le faire fonctionner. Donc il y a un système de pompage qui est gigantesque, 14 mètres cubes à la seconde, enfin, c'est des pompes très très puissantes. La consommation électrique pour faire fonctionner ce canal serait équivalente à la consommation domestique d'une ville de 30 000 habitants. Donc c'est pas du tout un projet écolo, hein. C'est un projet très technologique et très énergivore. Cette bassine qui serait à Allaine, en fait c'est une retenue collinaire qui serait retenue par un barrage de 42 mètres de hauteur, 65 hectares, hein. Juste la bassine c'est 65 hectares, et avec une digue de 42 mètres de hauteur qui la retiendrait dans une région où, c'est le bassin parisien, il n'y a pas de colline, il n'y a pas de montagne, hein. Enfin, c'est des choses qui vont se voir de très loin.
2: Une de leurs compensations pour le village d'Allaine, qui est juste à côté, quelques centaines d'habitants, ils vont planter des arbres en périphérie de la ville pour pas qu'ils voient la bassine avec la retenue d'eau de 40 et quelques mètres.

0: de l'eau jaillit le feu pour évoquer la monstrueuse méga-bassine prévue sur le trajet du mortifère méga-canal. Lucie, de méga-canal, non merci.
1: Quand on parle aussi de maintenir des compétences, nous, il y a un gros sujet autour du canal, c'est la batellerie. La batellerie, aujourd'hui, il y avait une société qui m'avait expliqué qu'il y avait à peu près 2500 entreprises artisanales autour de la batellerie aujourd'hui dans les Hauts-de-France, qui vivent de cette petite batellerie, etc. Et c'est des compétences, la batellerie. Et aujourd'hui, quand on parle avec les bateliers, c'est pas du tout les mêmes compétences nécessaires, c'est pas du tout les mêmes savoir-faire entre faire avancer une barque Fraissinet ou un bateau de la taille du canal du Nord et de faire avancer un porte-conteneur qui va jusqu'à 4400 tonnes. Ce n'est pas du tout les mêmes compétences. Déjà, il n'y a pas de constructeur de ce type de bateau en France. Même pour un batelier qui devrait du coup potentiellement investir pour avoir un bateau de cette taille-là, la France ne prête pas ce type de somme d'argent. Donc ils vont devoir être sous pavillon néerlandais, sous pavillon belge, etc. Et c'est toute une compétence qu'on perd, même tout un mode de vie qu'on perd des bateliers. Et qui, eux, aujourd'hui, sont fiers de leur métier, sont fiers de ce qu'ils font. Et c'est des compétences qu'on n'aura plus, alors que je pense que ce sont des modes de transport de marchandises ou de transport autres qui sont beaucoup plus résilients face à tout ce qui peut arriver avec le réchauffement climatique, avec toutes les crises mondiales qu'on a aujourd'hui.
2: Alors ça n'a pas de rapport direct, mais, et ce serait une information à vérifier, mais lors d'une conférence gesticulée là, il y a quelques jours sur ces porte-conteneurs géants qui sont des villes flottantes, la personne qui faisait la conf expliquait que les 20 plus gros porte-conteneurs du monde, alors il montrait une photo de moteur, c'est un moteur qui est haut comme un immeuble de 5 étages et qui consomme 200 tonnes de goudron par jour pour avancer. Information à vérifier, mais la personne disait que les 20 plus gros bateaux, les 20 plus gros porte-conteneurs de la planète consomment autant que le parc automobile mondial et produisent autant de CO2 de particules fines. Les 20 plus gros bateaux consomment autant que toutes les bagnoles de la planète.
3: Là, tu parles plutôt de bateaux sur la mer. Hein. Oui, oui. Là, c'est des choses beaucoup plus modestes, hein, mais c'est malgré tout...
2: C'est des porte-conteneurs bio qui avancent, c'est à pédale, non, c'est ça
3: ouais, on souffle dessus pour pousser avec les voiles. Non, non, les bateaux, en fait, 4400 tonnes, ne sont pas forcément porte-conteneurs. Hein. D'ailleurs, ça sera peu. Le trafic de conteneurs, c'est 15% du trafic. Hein. Le gros du trafic, c'est du vrac. Soit du vrac de céréales, soit des matériaux, du sable, de carrière, etc. En fait, c'est un bateau qui fait la longueur de deux terrains de foot. Deux terrains de foot sur 11 mètres de large, c'est un truc énorme. Hein. C'est un truc énorme, mais quand même sur la taille des canaux. Donc, c'est pas aussi gigantesque que ce que tu racontes.
1: Il va peut-être falloir parler de trucs un peu plus positifs, de qu'est-ce qu'on est en train de faire pour essayer de faire en sorte que ça n'arrive pas. Parce que là, sinon, on va tous...
2: Parce que vous avez mentionné une lutte.
1: Il y a un collectif qui regroupe plein d'énergies différentes qui s'appelle Méga Canal Non Merci. Vous pouvez chercher sur Internet notamment pour avoir tous les argumentaires, des argumentaires courts ou des argumentaires détaillés, sourcés, etc. Même des vidéos, on essaye de donner tout ce qui est possible pour que ce soit le plus pratique en fonction des situations. Et après, évidemment, il y a plein d'autres associations ou plein d'autres collectifs qui se joignent à la lutte. Donc on a fait plusieurs actions. Il y a eu une action symbolique à Compiègne où on est monté dans des arbres, où on a vu un déferlement de forces policières, de forces répressives qui n'avaient aucun sens par rapport à la taille de la manifestation et par rapport à la capacité bloquante qui était absolument nulle de la manifestation. C'était fin janvier, ça nous a lancé l'année avec une bonne idée de à quel point eux-mêmes, les forces répressives et les politiques qui sont derrière, étaient tendus sur ce sujet. Ils n'ont vraiment pas envie qu'il y ait de la contestation. C'est pas, il y a une contestation et on la réprime, c'est là, il faut pas que ça fasse de bruit. Donc nous, notre but, c'est de faire le plus de bruit possible, évidemment.
2: Il y avait... Moi, j'ai voulu venir vous voir et le temps que je check auprès des camarades de la radio Graphite à Compiègne qui diffuse cette émission, ils disent non, c'est bon, ils sont restés 3 jours et on les a fait descendre.
1: Pour ceux qui connaissent la CNAMO, il y a la CNAMO qui est venue en force nous descendre au bout de 2 jours.
2: La CNAMO, c'est la police des arbres.
1: Exactement, c'est la cellule nationale d'appui à la mobilité. C'est une unité de la gendarmerie qui avait été créée à l'époque pour descendre les militants contre les centrales nucléaires. une unité de gendarmerie qui sait monter dans les arbres. Donc,
2: gendarmes écureuils.
1: Exactement. Tous les écureuils qui sont montés sur la 69 ou autre part connaissent très bien la CNAMO. Donc eux, ils sont débarqués, ça n'avait aucun sens de les faire débarquer ici. Il y avait des gendarmes qui venaient de Douai, de machin. Enfin, même les policiers de Compiègne n'ont pas compris pourquoi il y avait eu autant de monde, alors qu'il y avait 5 personnes dans les arbres et une vingtaine au sol. Mais ça fait plaisir, ça veut dire aussi qu'on touche là où ça fait mal, quoi.

0: sa fichesse.
1: La bourrée des fichets S, les tabanards, joyeux collectif chantant qu'on a déjà beaucoup entendu dans nos émissions anti-bassine, avant de poursuivre l'évocation de la lutte anti-mégacanal avec Lucie. Mégacanal, non merci.
2: Un autre symbole, une jolie expression artistique, mégacanal, 3300 hectares de terres agricoles détruites. Sur le château d'eau d'Ytre dont je vous parlais, et deux semaines plus tard je crois, le château d'eau a été détruit. C'était prévu qu'il soit détruit, hein, mais pas du tout à cette époque-là. Donc ils ont modifié complètement leur planning des travaux pour venir détruire un château d'eau sur lequel il y avait écrit « Mégacanal, 3300 hectares de terres agricoles détruites ». Notre but, c'est de faire un maximum de bruit. Et notamment, il y a quelque chose qu'on fait que moi j'adore, c'est les réunions publiques. Donc on a fait des réunions publiques pour informer un petit peu loin. On en a fait à Lille, on en a fait jusqu'à Bruxelles même, on en a fait à Amiens, etc. Mais celle que je préfère, moi, c'est les réunions publiques sur le tracé. On a fait une série de 6 réunions publiques en quelques semaines, tout le long du tracé. En vrai, en tout, on en a fait bien plus. Et où on va dans les villages. Donc ça fait des petites réunions publiques. Parfois, il y a 10 personnes, parfois, il y en a même 30. On expose nos arguments. Moi, ce que j'essaye de dire à chaque fois que je vais à une réunion publique comme ça, c'est que je sais que je ne vais probablement pas les convaincre en une heure. D'ailleurs, je ne cherche pas forcément à les convaincre. Moi, si un jour, il y a quelqu'un qui vient à cette réunion publique et qui m'explique avec des arguments pourquoi, pour lui, directement, le canal va lui apporter quelque chose, moi, je serais ravie d'entendre quelqu'un d'autre que la Société du Canal et leurs deux arguments avec qui on n'a jamais d'échange concret sur l'impact réel du canal. Sauf que ça, on ne l'a jamais, en fait. Du coup, on fait des réunions publiques et les gens repartent avec une idée un petit peu plus claire de ce qui va leur arriver sur la gueule. Et on voit un vrai impact de ça et on va continuer toutes les réunions publiques. On va en faire de plus en plus et un peu partout. Il y a une spécificité, je trouve, sur ce canal, c'est qu'il fait 107 km de long. Il passe par 4 départements, donc c'est à la fois compliqué d'avoir un représentant. C'est très long, ça passe par à peu près 90 communes. Ça a l'avantage aussi de, du coup, passer par énormément de petites communes où on n'est pas à Paris pour aller voir Anne Hidalgo, c'est un petit peu compliqué, quoi. Là, le maire, c'est le voisin. Le maire, tout le monde le connaît, quoi. Et ensuite, les maires, ils sont organisés en communautés de communes. Et dans ces communautés de communes, ils s'organisent aussi entre eux. Et en fait, on commence à voir poindre une possibilité par ces moyens-là. Que le message passe, que les idées passent et qu'il y ait des échanges qui se créent entre les personnes qui habitent là-bas. Que ça fasse partie des discussions, des vies communales, et que du coup les maires et les communautés de communes commencent à s'allier pour prendre position ensemble, pour dire « attendez, là, ça va trop vite, on n'est pas d'accord avec tout le projet ». Alors nous, on voudrait dire que le projet s'arrête, mais que même eux, ils gagnent en compétences et qu'ils aient les outils pour ensuite s'unir et dire « non, en fait, là, on ne va pas faire comme ça, on va suivre nos termes, parce que là, vous êtes chez nous, en fait ». Parce que c'est vrai, en fait, à un moment, ils sont chez eux. C'est pas parce qu'il y a le président de la région, Xavier Bertrand, qui a décidé qu'ils allaient faire un projet comme ça, qu'il est obligé que ça se fasse. Sauf que, individuellement, c'est très compliqué. Au début, quand on allait voir un maire d'une commune, parfois, il pouvait nous dire « Ouais, je sais que ce canal, c'est de la merde. » Mais sauf que moi, si je dis que je suis contre, derrière, la région ou le département, ils vont me couper les financements. Et moi, si derrière, j'ai besoin de refaire la route départementale parce qu'elle est toute pétée, on va me dire « Ouais, ouais, t'inquiète, dans 3 ans. » Et donc, en fait, il y a plein de dynamiques comme ça. Donc, c'est pour ça qu'on essaye de faire des réunions publiques au maximum partout pour que ce message passe. Il faut vraiment que l'information, elle passe et qu'il y ait des débats autour de ce sujet, parce qu'il n'y a eu aucun débat. Pour revenir sur comment ce canal a été fait, en termes démocratiques, il y a une obligation pour les projets aussi gros, qui d'ailleurs est remise en cause par une loi en ce moment. Il y a une obligation, la seule obligation, c'est de faire une enquête publique. Ou enquête environnementale, je crois qu'elle s'appelle, je ne sais plus. Enfin, c'est une enquête publique où ils sont obligés de dire « Ok, alors, on annonce, on va faire un projet comme ça. » Il faut qu'ils expliquent ce que c'est leur projet, sans aucune contrainte de lisibilité, de compréhensibilité, de taille du document. Donc, globalement, ils te mettent un document de 30 000 pages hyper spécifique, hyper scientifique, hyper précis. Et ils disent « Ouais, alors, nous, on va faire ça. » Vous avez jusqu'à telle date pour venir nous dire ce que vous en pensez. Vous avez un mois. Bon, eux, en plus, pour au moins une partie du projet, l'enquête, ils l'ont publiée pendant le Covid. Donc vraiment, tout le monde avait la tête à ça. Et là, potentiellement, s'il y a des personnes qui sont organisées, s'il y a des collectifs, si machin, peut-être on peut réussir à avoir quelques centaines de personnes qui vont aller en mairie, qui vont se déplacer, qui vont écrire sur les cahiers, ça fait un peu cahier de doléances, et qui vont dire « non, moi je suis pas d'accord parce que ça, ça, ça ». Mais déjà, ça demande une énorme organisation de notre part, alors qu'eux, ils ont juste eu à publier un document technique que de toute façon, ils ont dans leur dossier. et qu'eux, ils ont 100 personnes qui travaillent à temps plein sur la question. Et même si on arrive à avoir, je ne sais pas, 500 personnes, ce qui déjà est fou, qui vont aller en mairie, qui vont signer, qui vont machin, eux, la seule obligation qu'ils ont à dire derrière, c'est « Ok, on a lu ce que vous avez dit. » Point. Parce qu'en fait, on considère que pour une enquête publique, et ça, c'est le cas pas que pour nous, hein, c'est pour tous les projets en France, hein, dans une enquête publique, le peuple français est invité à s'exprimer. Donc, on a un panel de 70 millions de personnes. Donc, si on arrive à avoir 500 personnes qui sont contre, les 69 millions autres, ben, on considère qu'ils sont d'accord puisqu'ils ne se sont pas exprimés. Donc, ben, on va faire ce projet.
1: Question naïve en justice. Il y a la notion aussi d'utilité publique d'un projet. Est-ce que ça va être actionné ?
2: C'est déjà actionné. Ce projet est déjà reconnu d'utilité publique.
0: Ah oui,
2: oui, bah pourquoi pas.
3: Y a des recours en cours. Hein.
1: Là, c'est tribunal administratif.
3: Il y a des recours en cours, mais c'est extrêmement technique. Et c'est d'un cynisme. Enfin, moi, j'étais effaré de lire ce qu'on appelle les mémoires en réponse là, de la part de la Société du Canal, le cynisme avec lequel ils répondent. À la limite du mensonge, où en fait, ils font des déclarations tronquées, c'est-à-dire qu'ils coupent les phrases pour ne reciter que des parties de phrases et pas la fin, ce qui fait que, voilà, en fait, ils trafiquent les déclarations qu'ils font. Enfin, c'est d'un cynisme incroyable. Je ne sais pas si je peux rentrer dans le détail, parce que ça va être chiant.
1: Parce que tout le monde est déjà bien assommé, là, donc... Mais la reconnaissance d'utilité publique, elle ne peut pas être contestée. Tout ce que vous venez de raconter, là, on voit bien qu'il n'y a pas besoin d'être... expert justement pour voir que c'est complètement absurde et que ça ne fonctionne pas. La reconnaissance d'utilité publique peut-elle être, contestée ?
3: On est en plein dedans et en effet, on conteste la pertinence de l'intérêt public majeur, oui.
4: Ouais, ouais.
3: Et puis eux, bien sûr, bon, moi je ne suis pas juriste, hein, donc je découvre ça et je me rends compte que les choses légales sont quelquefois totalement absurdes. L'optimisation fiscale est tout à fait légale.
1: Hein, c'est de la fraude légale. Oui.
3: C'est de la fraude légale. Bon, bah voilà, donc là, on peut faire un coup de business, pouf, pouf, et puis dire, voilà, c'est de l'intérêt public majeur. Mais je ne vais pas rentrer dans le détail parce que c'est assez technique. Mais bien sûr, oui, on dénonce l'intérêt public majeur.
1: Sur le terrain et ailleurs, on y revient, il y a une opposition, il y a un collectif.
2: Méga Canal, non merci.
1: Voilà.
2: Faut pas hésiter à nous joindre, à nous envoyer des mails. On est présent, on a un mail, on a une newsletter, on a tous les réseaux sociaux que vous voulez. On a de quoi vous accueillir pour les personnes itinérantes qui ont envie de passer, même si en dehors des gros événements. Faut pas hésiter à venir. Et on a deux gros événements qui arrivent. Alors tout d'abord, si vous aimez le vélo, du 21 au 24 août, on descend le canal à vélo. Ça s'appelle les débordantes. On va faire déborder le canal et en fait, on va donc vous montrer déjà la beauté des Hauts-de-France. On va vous montrer tout ce qui existe aujourd'hui autour de ce canal qui modèle la région, qui est le canal du Nord. On va vous montrer toutes les forêts qu'on voudrait qu'ils ne soient pas coupées. On va vous expliquer tous les tenants et aboutissants du canal. On va aller à la rencontre de toutes les personnes qui sont directement sur le tracé. On va faire la fête et on va parler de la question de l'eau, on va parler de la question du transport, on va parler de la question de la batellerie. Donc n'hésitez pas, du 21 au 24 août au niveau de Cambrai et de Compiègne. Et ensuite, du 10 au 12 octobre, là, ce sera un événement national organisé par les soulèvements de la Terre et plus précisément par les soulèvements de la Seine. C'est l'acte final des soulèvements de la Seine qui regroupe plusieurs luttes du bassin versant de la Seine. Et donc, vous êtes les bienvenus. Ce sera autour de Compiègne. Ce sera un gros événement à suivre du 10 au 12 octobre. Jamais on se laisse abattre. C'est trop important.
1: Merci à vous les camarades pour cet exposé plombant mais nécessaire. Bah alors on fait comme on a dit.
2: Du 10 au 12 octobre, on vous attend en musique.
3: No pasarán.
1: No pasarán. Et no pasarán non plus d'ailleurs. Conclusion de cette spéciale méga canal, méga scandale à télécharger via notre site polemixetlavoixoff.com. Avant notre prochain rendez-vous sur votre radio libre préférée, ce n'est qu'un combat. Continuons le début. Salut!
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4: Des cours de sport ouverts à tous les âges et à tous les niveaux, une dimension sportive qui déborde sur des ateliers autour de thématiques qui réunissent enfants, parents et spécialistes, tel est le pari de l'ESBN, l'élan sportif de boxe Nîmois, association de sport et bien-être pour tous implantés à Nîmes depuis une dizaine d'années déjà. J'ai le plaisir d'accueillir Youssef, membre de l'ESBN. Donc au-delà des locaux situés à proximité du collège Les Oliviers, l'association se déplace dans des centres sociaux de la ville pour faciliter l'accès au sport dans les quartiers populaires. Et avant d'évoquer l'ESBN, vous présentez d'abord en racontant un peu votre parcours, votre trajectoire qui vous a amené à cette association.
6: Alors oui, bonjour, moi c'est donc Youssef, j'ai 36 ans et je suis donc animateur, coordinateur au sein de l'ESBN, donc l'élan sportif de boxe Nîmois, depuis quelques années maintenant. Donc l'association, elle a été donc créée en 2014, donc la fondatrice c'est Marine. Et moi j'ai rejoint l'aventure donc en 2018 et donc voilà, moi mon parcours, voilà, j'ai toujours aimé le sport depuis le jeune âge. Aujourd'hui voilà, j'anime des cours et je m'épanouis dans cette mission.
4: D'accord, c'est un peu la suite logique finalement de votre parcours. Et est-ce que vous pouvez évoquer les spécificités de l'association, parce qu'on peut y retrouver, si on adhère, la boxe évidemment, mais pas que. Donc voilà, est-ce que vous pouvez présenter les différentes activités et ce qui fait que vous avez accepté de rejoindre cette aventure?
6: Tout à fait. Moi, ce qui me plaît en fait, l'association dans laquelle j'interviens aujourd'hui, c'est le fait qu'on propose du sport pour tout type de public. Donc ça, c'est vraiment dès l'âge de 3 ans. Donc pour nous, c'est important d'initier dès le plus jeune âge les enfants à la motricité, l'équilibre, la force, etc. Dès le jeune âge, bien sûr avec une pédagogie basée sur du jeu, hein, pour rester ludique, pour capter les enfants. Et donc on a un public aussi enfant d'une catégorie d'âge de 6-9 ans, une catégorie d'âge des 10-14 ans. Et puis ensuite on a une catégorie d'âge ado-adulte. Et des adultes 100% féminins. Et on propose donc de la boxe pied-point, donc tout ce qui est kickboxing, K1 et boxe thaï. Éducatif, je le précise, parce qu'on ne pratique pas du plein contact. En tout cas, nous, on n'adhère pas avec cette vision de la boxe plein contact. C'est vraiment voilà, de à la touche où les gestes sont maîtrisés. Nos cours, par exemple, qu'on inculque même dès le jeune âge, on démarre toujours un cours avec un salut collectif, on finit avec un salut collectif. Au sein des séances, on essaye en tout cas d'encourager que les boxeurs ou les boxeuses, tout le monde tourne avec tout le monde sur l'aspect technique. Les garçons ne boxent pas qu'avec les garçons, ou les filles ne boxent pas qu'avec les filles. On tourne, les meilleurs boxent avec entre guillemets les débutants, les débutants boxent aussi avec les confirmés, parce que voilà, c'est la famille ESBN, ouais. Et on essaye vraiment on est vraiment attachés à ça. On accueille donc des enfants dès l'âge de 3 ans jusqu'à 77 ans, où on a mis en place, c'est récent, ça fait à peu près une année, on a mis en place des cours seniors.
4: D'accord.
6: Voilà, donc pour les 60 ans et plus, et du coup c'est gratuit, hein, pour les seniors, où ils viennent donc se retrouver. Donc il y a aussi l'aspect social où ils se retrouvent, où ils peuvent échanger, discuter, donc deux fois par semaine.
4: Vous travaillez aussi donc à l'échelle de la ville avec les centres sociaux. Pourquoi ce choix, cette implantation locale là et cet étalement sur toute la ville, et quels sont vos objectifs derrière ça?
6: Alors la volonté, c'était vraiment de rendre accessible la pratique sportive pour tous. On est à l'extérieur du quartier, donc sur le périphérique, mais on est aussi à proximité, à 5-10 minutes à pied des différents quartiers, Masseville, Clodorville, Route de Beaucaire et les Oliviers. Et donc voilà, c'est faciliter l'accessibilité pour ces habitants-là, de sortir de leur quartier et de venir à la salle.
4: Le sport comme rôle social et d'insertion, tel est le pari gagnant de l'ESBN qu'on a vu à travers ce témoignage.
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5: Bonjour auditrices, auditeurs, qu'y a-t-il à faire en ce samedi 4 juillet ? Tout de suite, l'agenda de Radio Centrafrique. La chorale Colorisong vous invite à un voyage musical entre chants du monde et grands classiques de la chanson française pour une soirée riche en émotions et en harmonie. Tout public, participation libre à 20h30 en l'église Saint-Igeste à Montclar. 11e édition de la Graffiti Garden Party avec 12 street artistes invités pour une fresque collective de 150 mètres carrés. De 10h à 18h, fresque en live. De 15h à 17h, atelier initiation au graffiti avec l'équipe du festival pour tout âge, en continu. C'est gratuit. Initiation au scratch djing, avec Artipical. À partir de 8 ans, gratuit. Fabrication d'un porte-clés graph avec Lilou Créatou. À partir de 11 ans, en continu. Concert de la rumeur à la salle René Rieu. Tarif unique de 20€, le tout à Millau. Vernissage de l'exposition des œuvres d'Elisabeth Bayon, encre brodée, ce soir à 18h au Vieux Moulin à Millau. L'Orchestre d'Harmonie du Sud Aveyron proposera un concert de musique de films classiques variés et jazz funk de 19h à 20h, gratuit à la place de la Capelle à Millau. Offrez-vous 2 jours hors du temps pour ralentir, vous reconnecter à vous-même et éveiller votre créativité à travers des ateliers de bien-être, des soins énergétiques et des moments de détente au bord de la piscine et du sauna. Le repas est compris, le tout pour 210€ à la Casa Europea à Saint-Afrique. Fête de la moisson de 10h à 18h, démonstration de battage à l'ancienne, 15h atelier de cuisson au four à bois du petit grain, du pain au grain avec Virginie Combe et apéro et grillade aujourd'hui à l'ancienne ferme Alric à Tournemire. Compétition Stoll, 10h premier run de finale, 14h remise des récompenses à Belmansurance. Vous verrez dans les salles obscures de Millau ce soir à 18h15 des mignons et des monstres, 18h45 le vertige, 20h15 la bataille de Gaulle partie 2, à 20h45 Backrooms et Disclosure Day. Au Moderne à Saint-Afrique à 16h la bataille de Gaulle partie 1 et Disclosure Day, à 21h l'affaire Zanetti et le vertige, et enfin au temple de Camarès à 21h l'objet du délit. L'agenda de ce samedi 4 juillet touche à sa fin. Bon week-end sur les ondes de Radio Saint-Afrique.

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1: Bonjour et bienvenue à ceux qui nous rejoignent. Il est 15h, TU 17h à Paris, le journal sur RFI.
2: Gilles Moreau.
1: Dans l'actualité, encore des attaques au Mali, des attaques coordonnées dans plusieurs localités. Comme fin avril, elles ont été lancées par des djihadistes alliés à des indépendantistes Touareg. En Iran, les funérailles du guide suprême Ali Khamenei, une foule en deuil a commencé à se recueillir devant son cercueil. Le pape Léon XIV demanda à l'Europe d'agir davantage pour protéger les migrants. Il l'a dit lors d'une visite express sur l'île de Lampedusa, à suivre dès le début du journal. C'est jour de fête nationale aux États-Unis. Le pays commémore la déclaration d'indépendance dans un climat politique de tension et de division. La chaleur culmine aux États-Unis à l'heure des huitièmes de finale au Mondial de football, avec pour commencer ce soir Canada-Maroc et Paraguay-France. 13 ans après son prédécesseur François, le pape Léon XIV s'est rendu ce matin sur l'île de Lampedusa, petite île italienne au sud de la Sicile. Une visite de quelques heures pour rappeler l'importance d'un accueil des migrants respectueux de la dignité humaine. Le pape a aussi insisté sur le nécessaire développement des pays d'origine en exhortant à ne pas céder à la peur face aux phénomènes migratoires. Envoyé spécial à Lampedusa, Eric Sénanc.
3: Après plusieurs gestes symboliques comme le dépôt d'une couronne de fleurs au cimetière de Lampedusa et l'inauguration d'un monument en hommage à son prédécesseur François, Léon XIV a célébré la messe sur un terrain de sport de l'île devant 4000 personnes. Dans son homélie, le souverain pontife a déploré le drame des migrations où tant d'hommes et de femmes ont perdu la vie. Il a surtout rappelé que chacun avait des responsabilités.
4: Les morts de cette mer sont victimes tant des décisions prises que des décisions qui n'ont pas été prises. Le désintérêt pour le bien commun et la corruption dans les pays d'origine, un système économique mondial qui engendre pauvreté et exclusion, la peur qui alimente les préjugés et le mépris.
3: Des paroles du pape qui ont réjoui Claudia qui vit sur l'île depuis 20 ans.
5: Je retiens qu'il accueille tout le monde. Hier encore, nous avons eu un débarquement. Mais Lampedusa accueille qui que ce soit de la manière la plus humble possible.
3: Avant la célébration, le pape s'était rendu à la Porte de l'Europe, monument symbolique face à la Méditerranée, accompagné par Rita Liasso, originaire de Côte d'Ivoire, arrivée enceinte à Lampedusa il y a 5 ans, et son mari Marc Foa, un moment qu'il gardera en mémoire pour longtemps.
6: C'est une grâce. Nous ne s'entendait du tout pas à ce moment-là. Une grâce exceptionnelle. Ça nous réconforte encore, ça nous donne de l'énergie, de la vivacité.
3: Léon XIV a aussi déploré une culture de l'accueil qui se voit parfois menacée par une industrie touristique en plein essor. Il semble qu'il faille ériger un mur invisible entre la mer des naufragés et celle des vacanciers. Ayez l'audace de penser autrement, a lancé le pape. Eric Sénanc, à Lampedusa, RFI.
1: Je vous le disais pour commencer ce journal, le Mali est de nouveau confronté à des attaques lancées par des djihadistes et leurs alliés indépendantistes Touareg. Des attaques déclenchées tôt ce matin dans les localités de Gao et Anéfis dans le nord, à Sévaré dans le centre, également contre une prison à 70 km de Bamako. Ces combats interviennent plus de deux mois après d'autres attaques d'ampleur au Mali. C'était fin avril. Elles avaient considérablement affaibli la junte au pouvoir et coûté la vie du ministre de la Défense. C'est jour de fête nationale aux États-Unis, mais un 4 juillet, pas tout à fait comme les autres, car l'indépendance a aujourd'hui 250 ans, deux siècles et demi. Les commémorations sont très politisées, avec un Donald Trump bien décidé à s'attribuer le premier rôle. Il a tout fait pour transformer cet anniversaire en une célébration de sa propre personne. Le président tiendra ce soir à Washington un meeting aux allures de campagne électorale sur l'immense esplanade du National Mall. La chaleur suffocante, près de 40 degrés Celsius, qui s'est abattu aux États-Unis, a provoqué l'annulation du défilé prévu en matinée à Washington. À New York, cette fois, pas d'annulation en vue pour le grand spectacle aérien programmé ce soir. L'invité d'honneur est la patrouille de France. Les Alpha Jets français traceront dans le ciel new-yorkais un panache bleu, blanc, rouge. Écoutez les précisions apportées par le général de l'armée de l'air Pierre Gaudière.
7: Vous allez voir un défilé aérien qui est une première finalement pour les États-Unis. Ils ne font pas ce genre de défilé. Plus d'une centaine d'avions, comme nous faisons chaque année sur le 14 juillet, c'est assez une première. Et dans le box de tête de ce défilé, vous aurez la patrouille de France en formation Big Nine avec le panache bleu-blanc-rouge qui est, il n'y a pas beaucoup de difficultés à imaginer, pour trouver que c'est exactement la même chose que le red, white and blue qui symbolise la liberté sur le drapeau américain. Cette invitation et cette participation aux célébrations des 250 ans de l'indépendance américaine, c'est quelque chose qui est vraiment l'illustration d'abord d'un lien très fort historique. Et les Américains que nous rencontrons là depuis un mois, que ce soit dans la rue en tant que spectateurs des meetings aériens que nous faisons chaque week-end, ou bien les militaires américains avec lesquels nous coopérons, nous nous coordonnons, ne s'y trompent vraiment pas. Ils nous prennent par le bras en disant « Vive la France et thank you for your service », bien sûr.
1: Le général Gaudillère au micro de Franck Alexandre. En pleine célébration des 250 ans du pays et en pleine Coupe du Monde de football, une très forte canicule s'est donc abattue sur la côte est des États-Unis. Un Américain sur deux est concerné. Le sujet a pris un tour très politique, reflet des profondes divisions dans la population. Simon Rosé.
8: 165 millions de personnes vivent dans des zones exposées à un risque de chaleur qualifié de majeur ou extrême par le service météorologique américain. À New York, par exemple, la plus grande ville du pays est confrontée à des pics de 43 degrés. En réponse, le maire démocrate Zoran Mamdani a étendu les horaires des piscines, mis en place une flotte de bus équipés pour offrir des rafraîchissements. Il a également appelé à restreindre le recours à la climatisation en la limitant à 26 degrés, reprenant là le conseil du principal fournisseur d'électricité locale afin de ménager le réseau très sollicité par la climatisation justement. Voilà à quoi ressemble le socialisme, répondent les alliés républicains de Donald Trump qui plaident pour une intensification de l'utilisation des énergies fossiles pour produire toujours plus d'électricité et pouvoir mettre la clim à 21 degrés si on en a envie. Le sénateur texan Ted Cruz s'en est lui aussi pris à Zoran Mamdani pour cette raison, sans rappeler que son État a fait exactement les mêmes recommandations lors de vagues de chaleur similaires, sans rappeler non plus que l'utilisation des énergies fossiles est justement la cause de ces canicules records par les émissions de gaz à effet de serre qui en résultent.
1: Simon Rosé, chef du service environnement.
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1: Également dans l'actualité, l'Iran et l'hommage national rendu au guide suprême Ali Khamenei. Ses funérailles ont commencé 4 mois après sa mort dans des frappes israélo-américaines. Ce matin, des milliers d'Iraniens ont afflué devant le cercueil sur lequel a été posé l'emblématique turban noir du religieux. Un cercueil qui restera exposé jour et nuit jusqu'à lundi avant une procession dans les rues de Téhéran. L'événement se veut une démonstration de force en pleine négociation entre les États-Unis et l'Iran. Sa portée politique est réelle. La Russie affirme avoir abattu des dizaines de drones ukrainiens au-dessus de Saint-Pétersbourg. Selon le gouverneur de la ville, un terminal pétrolier a été touché. La Russie fait face à une pénurie de carburant causée par ces frappes ukrainiennes sur les installations pétrolières. En conséquence, les mesures de rationnement se multiplient, entraînant de longues files d'attente dans plusieurs régions russes. À la Coupe du Monde de football, on connaît maintenant le programme complet des huitièmes de finale, avec pour commencer ce soir Canada-Maroc à Houston, suivi de France-Paraguay à Philadelphie. Coup d'envoi 21h, TU, à suivre sur notre antenne, bien sûr. La France jouera sans Aurélien Tchouaméni, son milieu de terrain est blessé à une cuisse. Donc il y aura auparavant le match Maroc-Canada avec l'Égypte. Le Maroc est l'une des deux nations africaines encore en lice à cette Coupe du Monde. En se qualifiant pour les huitièmes, les Lions de l'Atlas ont franchi un nouveau cap dans leur ascension vers les sommets du foot mondial. Ils ont en partie confirmé leur performance de 2022 au Qatar et répondu aux attentes d'un public marocain, attentes qui sont immenses. Sur place, à Casablanca, Mathias Reynal.
9: Il n'y a qu'à voir les milliers de personnes réunies à Casablanca en pleine nuit, décalage horaire oblige, pour regarder les matchs.
10: Je suis en France et je suis en vacances ici. Et bon voilà, on a raté la précédente Coupe du Monde où le Maroc a fait une demi-finale, on avait un peu les nerfs. On est là jusqu'à la fin.
9: La diaspora est rentrée plus tôt cette année au pays pour ne pas manquer une nouvelle épopée en Coupe du Monde. Abdeslam Ouaddou, ancien international marocain, y croit aussi.
11: Le plus important, c'est de participer. C'était un peu ça notre devise. Cette devise, elle n'existe plus. Aujourd'hui, c'est on se qualifie. On veut aller chercher la coupe. Ça peut être une nouvelle épopée, vraiment.
9: Qualifié pour les huitièmes de finale avec un parcours sans faute, le Maroc a bel et bien changé de statut. La légende du journalisme sportif marocain, Lino Bacaud.
11: Le Maroc confirme son standing international.
12: On a toujours eu des joueurs talentueux, mais on n'a jamais eu l'organisation, la vision qu'on a aujourd'hui. Il y a une volonté politique, une volonté fédérale pour faire du football un vecteur, je dirais aussi, de soft power aussi. Voilà, c'est ça, tout le monde parle du Maroc. Je pense que l'Office national marocain du tourisme, il peut même fermer parce qu'il n'a plus besoin de faire de la pub. Hein.
9: Le Maroc joue avec la pression, c'est sûr, de ne pas décevoir son public qui a désormais pour les Lions de l'Atlas de grandes ambitions. Mathias Reynal, Casablanca, RFI.
1: Canada, Maroc à Houston à vivre dès 17h TU sur les antennes africaines de RFI et sur notre site internet. Très bonne journée.
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18: Bonjour auditrices, auditeurs, qu'y a-t-il à faire en ce samedi 4 juillet ? Tout de suite, l'agenda de Radio Centrafrique. La chorale Colorisong vous invite à un voyage musical entre chants du monde et grands classiques de la chanson française pour une soirée riche en émotions et en harmonie. Tout public, participation libre à 20h30 en l'église Saint-Igeste à Montclar. 11e édition de la Graffiti Garden Party avec 12 street artistes invités pour une fresque collective de 150 mètres carrés. De 10h à 18h, fresque en live. De 15h à 17h, atelier initiation au graffiti avec l'équipe du festival pour tout âge en continu. C'est gratuit. Initiation au scratch djing, avec Artipical à partir de 8 ans, gratuit. Fabrication d'un porte-clés graph avec Lilou Créatou à partir de 11 ans en continu. Concert de la rumeur à la salle René Rieu, tarif unique de 20 euros, le tout à Millau. Vernissage de l'exposition des œuvres d'Elisabeth Bayon, encre brodée, ce soir à 18h au Vieux Moulin à Millau. L'Orchestre d'Harmonie du Sud Aveyron proposera un concert de musique de film classique varié et jazz funk de 19h à 20h, gratuit à la place de la Capelle à Millau. Offrez-vous 2 jours hors du temps pour ralentir, vous reconnecter à vous-même et éveiller votre créativité à travers des ateliers de bien-être, des soins énergétiques et des moments de détente au bord de la piscine et du sauna. Le repas est compris, le tout pour 210 euros à la Casa Europea à Saint-Afrique. Fête de la moisson de 10h à 18h, démonstration de battage à l'ancienne, 15h atelier de cuisson au four à bois du petit grain, du pain au grain avec Virginie Com et apéro et grillade aujourd'hui à l'ancienne ferme Alric à Tournemire. Compétition Stoll, 10h premier run de finale, 14h remise des récompenses à Belmont-Surance. Vous verrez dans les salles obscures de Millau ce soir à 18h15 des mignons et des monstres, 18h45 le vertige, 20h15 la bataille de Gaulle partie 2, à 20h45 Backrooms et Disclosure Day. Au Moderne à Saint-Afrique à 16h la bataille de Gaulle partie 1 et Disclosure Day, à 21h l'affaire Zanetti et le vertige, et enfin au Temple de Camarès à 21h l'objet du délit. L'agenda de ce samedi 4 juillet touche à sa fin. Bon week-end sur les ondes de Radio Saint-Afrique.
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0: Bonjour à toutes et à tous. Dans cette émission, nous allons écouter les jeunes Gazaouis raconter leur quotidien, leur joie comme leur peine. Nous allons tenter de comprendre avec eux ce que signifie vivre à Gaza, de la prison qu'elle était avant le 7 octobre jusqu'à aujourd'hui, alors qu'Israël poursuit son entreprise génocidaire avec la complicité de l'Occident, dont la France. Pour rappel, Gaza, c'est 83 000 morts identifiés et dont les décès ont été attestés et des milliers de disparus sous les décombres. S'y ajoutent les morts indirectes provoquées par la catastrophe sanitaire et la destruction du système de santé, les malades, les personnes âgées, les femmes enceintes, les bébés et les enfants en bas âge. Certains médecins avancent le chiffre de plus de 200 000 morts, soit près de 10% de la population de Gaza. En France, cela équivaudrait à 7 millions de morts. Mais une fois ces chiffres énoncés, et malgré l'horreur qu'ils évoquent, nous sommes toujours dans l'incapacité de mesurer ce que vivent les Gazaouis au quotidien, dans leur chair et dans leur esprit, et ce depuis bien avant le 7 octobre. Les voix des Palestiniens et Palestiniennes sont réduites au silence, ce qui participe à leur déshumanisation et nous rend aveugles à leur situation. C'est pour cette raison qu'a été créée l'association We Are Not Numbers en 2014 par des écrivains confirmés et en devenir du monde entier, associés à de jeunes Palestiniens. Grâce à cette plateforme, We Are Not Numbers partage avec le monde entier des récits authentiques et captivants de la nouvelle génération d'écrivains et de leaders palestiniens et palestiniennes. Nous ne sommes pas des chiffres, les voix de la jeunesse de Gaza est devenu un livre de témoignages rassemblé par Ahmed Al-Naouk et Pam Belay. Il est publié aux éditions 2001. Ce livre commémore les 10 ans de l'association We Are Not Numbers. Pour en parler, nous sommes avec Claude Urbacht. Bonjour Claude.
1: Bonjour.
0: Claude, tu milites en faveur de la Palestine depuis de nombreuses années. Tu es informaticien de profession et responsable du site d'information et d'analyse Chronique de Palestine. Tu as traduit plusieurs ouvrages à partir de l'anglais, dont « Ces chaînes seront brisées », que tu avais présenté ici à Radio Sainte-Afrique. Et tu es le traducteur de cet ouvrage. « Nous ne sommes pas des chiffres, les voix de la jeunesse de Gaza ». Nous sommes aussi en compagnie de Daniel Séverac. Bonjour Daniel.
2: Bonjour.
0: Tous les deux, nous lirons des extraits du livre. Claude, pour commencer, est-ce que tu peux nous expliquer les raisons de cette traduction et la manière dont le travail a été mené ?
1: L'origine du projet correspond un peu à l'orientation générale du site d'information et d'analyse dont je m'occupe, qui est Chronique de Palestine, qui est adossé à un site anglophone sous la direction de Ramzi Baroud, l'écrivain donc du livre sur les prisonniers que j'ai présenté précédemment ici. Ce projet, comme je dis, correspond à une certaine ligne éditoriale. C'est que, bon, j'estime que nous sommes dans un contexte où les témoignages sont plus importants que jamais, que sur le plan historique, dans le futur, ce qui subsistera certainement de la période que traversent les Palestiniens aujourd'hui, c'est un ensemble de témoignages qui permettront de reconstituer tout un parcours historique finalement, plus que des travaux analytiques qu'il sera toujours possible de reprendre à tout moment. Alors, le livre sur les prisonniers que j'avais présenté donc à Radio Sainte-Afrique procède un peu de la même veine. Ce sont des témoignages très individuels, très personnels, qui donnent un reflet vraiment intéressant de la société palestinienne, de la manière dont elle supporte toutes les conditions qui lui sont imposées depuis si longtemps. Alors, We Are Not Numbers est un peu différent dans la mesure où les récits qui ont été récoltés donc sur Gaza même, hein, dans l'ensemble de la population, sont des récits qui couvrent un peu tous les types de familles, tous les types d'individus, tous les types de conditions de vie et aussi un certain nombre d'années. Alors, ce projet a été mené donc par deux personnes qui sont Al-Naouk et Pam Belay, c'est ça, oui, Belay. Alors, Al-Naouk est journaliste de profession. Il a fait une partie de ses études à Gaza et ensuite il a terminé ses études en Angleterre où aujourd'hui il réside. Alors, ces deux personnes ont conçu ce projet pour justement mettre en évidence les conditions de vie de la jeunesse de Gaza à travers toutes ces dernières années. Bon, donc le projet a demandé un certain temps, il a fallu trouver un éditeur, il a fallu mener un travail de traduction, pour lequel j'ai été bien aidé donc par Simone Lopez de Sainte-Afrique. Et le résultat souhaité, c'est que le livre connaisse dans le monde francophone une aussi bonne diffusion que le succès qu'il a rencontré dans le monde anglophone. Voilà. Donc le livre est disponible aujourd'hui, puis on va y revenir tout à l'heure. Je pense qu'on donnera quelques précisions sur la manière dont on peut se le procurer. Mais ce projet est important et c'est un angle de vue très original, très enrichissant sur la réalité de la société palestinienne aujourd'hui dans la bande de Gaza.
0: Est-ce que tu peux faire un point sur l'histoire de Gaza jusqu'au 7 octobre 2023?
1: Bon, parler de Gaza jusqu'au 7 octobre 2023 est une question importante, Elsa, parce que on nous a un peu assommés. Donc après ce qui s'est passé le 7 octobre 23, avec l'idée que finalement tout ça s'était produit dans un ciel serein et qu'il n'y avait pas d'histoire auparavant et que tout a été un déferlement de violence dont les Palestiniens étaient seuls responsables. Alors c'est une question qui est très délicate parce qu'aujourd'hui il y a aussi des aspects juridiques dans le contexte de répression que l'on connaît à l'égard du mouvement de solidarité, qui fait qu'il est toujours difficile d'exprimer une opinion clairement sur ce qui s'est déroulé le 7 octobre. Ce que l'on peut simplement faire, c'est rappeler dans les grandes lignes l'historique de la bande de Gaza. Alors, l'historique de la bande de Gaza, c'est un élément parmi l'historique de toute la lutte palestinienne pour sa libération nationale qui remonte à plus d'un siècle. Mais il y a quelques faits qu'on peut rappeler. C'est que, à l'époque de l'Empire ottoman, donc, la bande de Gaza faisait partie de la province de Palestine. Et en 48, quand il y a eu ce qu'on appelait la Nakba, c'est-à-dire la conquête de la Palestine historique par les forces sionistes, Gaza a non seulement recueilli énormément de réfugiés parmi tous les gens qui ont été chassés de leur terre dans la Palestine historique, qui étaient plusieurs centaines de milliers. La bande de Gaza s'est retrouvée à ce moment-là surpeuplée, s'est retrouvée en territoire égyptien, et les conditions de vie ont été tout de suite extrêmement pénibles. Il n'y avait absolument aucune infrastructure qui était prévue, il n'y avait absolument aucune logistique. Il y a des témoignages terribles de l'année 48 et 49 où les gens étaient obligés de creuser des habitations un peu trop gloudites pour essayer péniblement de se mettre à l'abri. Et c'était des organisations caritatives religieuses américaines qui ont été les seules à tenter de les prendre un peu en charge. Alors l'explosion démographique de Gaza à ce moment-là, c'est que comparé à ce qu'était Gaza en 48 et à ce qu'est Gaza aujourd'hui, la population a augmenté de 10 ou 11 fois. Il y a donc une population gazaoui traditionnelle dont les racines remontent avant 48, mais l'énorme majorité, c'est après 48. Ça explique aussi la structure un petit peu de la société gazaoui. C'est-à-dire que c'est aussi Ramzi Baroud qui l'explique, hein, c'est pas moi qui l'invente. Il dit qu'il est toujours possible à tout moment, à l'intérieur de cette société, de trouver, même éloigné des liens de parenté. Donc ça donne un sentiment d'une société extrêmement homogène quand même, qui fait des choix implicites, des choix pas toujours forcément bien exprimés, dont le premier actuellement est de faire en sorte de ne pas partir. C'est-à-dire les Palestiniens ne quitteront pas Gaza, quelles que soient les horribles conditions qu'on leur impose. Ça, on y reviendra. Mais ce choix implicite de ne pas quitter Gaza, c'est un choix collectif. Ça ne veut pas dire qu'il n'y a pas des tensions énormes à l'intérieur de cette société, parce que l'objectif israélien, c'est de commettre ce qu'on appelle un sociocide, c'est de déstructurer, démembrer, faire disparaître la société, de manière à pouvoir la balloter d'un côté à l'autre, la pousser à partir ou éventuellement la faire disparaître sans que personne ne réagisse. Donc là, je parle de 48 et des conditions de 48, et comment elles ont impacté la situation d'aujourd'hui. Après, il y a eu 1956. Alors, ce que je veux mettre en évidence, c'est qu'il y a eu répétition de violence à l'égard de Gaza. Une répétition de violence. 1956, ça a été l'expédition du canal de Suez, où les Français et les Anglais ont attaqué la République arabe égyptienne de Nasser, qui venait de nationaliser le canal de Suez. Et avec l'aide des Israéliens, donc, ils ont mené une expédition militaire contre l'Égypte. Les Israéliens sont rentrés dans Gaza à ce moment-là. Ils ont commis des massacres. Bon, c'est occultée, forcément. Cette information existe, il y a des témoignages, des faits qui malgré tout sont connus. Donc Gaza a subi à ce moment-là un maximum de violence. Ensuite, il y a eu 67, donc la guerre des six jours, qui s'est conclue par... Gaza est envahie. Gaza fait partie de l'État israélien. À ce moment-là, on construit un système qui est un système véritablement d'apartheid, où la population gazaoui se retrouve confinée dans des zones précises et dans des camps. Il y a un camp assez emblématique qu'on appelait le camp de la plage, où les gens étaient à quelques centaines de mètres de la mer Méditerranée, mais n'y avaient pas accès. Voilà. Parce que dans la partie qui les séparait de l'accès à la mer, il y avait des colonies juives qui consommaient un maximum d'eau pour faire des avocats, faire des mangues, faire des choses comme ça. Avoir des piscines, pendant que l'eau était rationnée pour le reste de la population. Donc, ça a été une situation tellement tendue que la première intifada s'est déclenchée donc, en 87 à Gaza même, suite au meurtre de plusieurs ouvriers agricoles palestiniens. Et ensuite, il y a eu la deuxième intifada. Et la deuxième intifada s'est conclue, alors qu'elle a été extrêmement violente à l'égard des Palestiniens, aussi bien en Cisjordanie qu'à Gaza, bien sûr. La deuxième intifada s'est conclue par ce qu'on appelait le désengagement israélien en 2005. Alors, ce désengagement israélien en 2005 s'est produit au mois de juillet. On a expliqué, dans la foulée des accords d'Oslo, que c'était une décision qui libérait la bande de Gaza. C'était absolument faux. C'est-à-dire que le redéploiement, c'était uniquement une autre manière de contrôler la bande de Gaza. Par l'air, la terre, la mer, tout. Tous les points d'accès étaient bloqués, étaient sous contrôle total israélien. Et il a suffi d'attendre le mois de septembre, c'est-à-dire deux mois après, pour qu'il y ait une première campagne de bombardement israélien sur Gaza. Ça n'a pas traîné. Donc, quand on regardait des photos de cette époque-là, de Khan Younis, Rafah, au sud de la bande de Gaza, on y voit des images de destruction qui évoquent vraiment les images de destruction d'aujourd'hui. Déjà à cette époque-là, donc en 2005. Ensuite, il y a eu la campagne de bombardement. Il y a eu plein de violences intermédiaires. La campagne de bombardement 2008-2009, donc décembre 2008 et janvier 2009, ça a été des milliers de morts. Et ça a été décidé par les Israéliens de manière unilatérale. Et ça a été un moment extrêmement dur. Alors, ensuite, il y a eu campagne de bombardement en 2012, novembre 2012. On ne sait plus sur quel prétexte, parce que tellement c'était répétitif, et toujours avec des prétextes les plus surprenants possibles. Et ensuite, il y a eu la campagne de bombardement de juillet 2014. Alors, 2014 est une année importante par rapport au projet One, We Are Not Number, nous ne sommes pas des chiffres, parce que c'est le début des témoignages qui sont répertoriés dans le livre. Bon, ensuite... Après 2014, il y a encore une campagne de bombardement assez systématique en 2021. 2021, elle a été un peu différente des autres parce que, comme j'ai eu l'occasion de l'expliquer dans d'autres émissions de radio, elle a été l'occasion pour les Israéliens de mettre en œuvre des outils d'intelligence artificielle pour décider des bombardements et des cibles qu'ils allaient attaquer. Ça, c'est un sujet sur lequel on pourra revenir effectivement à tout moment. Alors donc, avant le 7 octobre 2023, c'est une litanie de violence, une litanie d'exploitation, une litanie de contrôle dans tous les sens, avec une complicité objective ou délibérée de la communauté internationale, dite communauté internationale et des Nations Unies, qui savent faire, qui font bien ce qu'elles savent faire, c'est-à-dire des emplâtres sur une jambe de bois, c'est-à-dire qu'on évite d'arriver au maximum, donc d'avoir une population complètement détruite et complètement massacrée, et on aménage des conditions de survie à peu près acceptables pour tout le monde, et on laisse traîner la situation. Donc, au niveau international, on laisse traîner la situation sur Gaza depuis des décennies et des décennies.
0: Est-ce que tu peux nous dire, Gaza est sous blocus depuis 2006 ?
1: Oui,
0: c'est à peu près. Oui. Est-ce que tu peux nous expliquer ce que ça veut dire concrètement être sous blocus ?
1: Alors, sous blocus, c'est que vous n'avez absolument pas la main sur ce qui rentre et ce qui sort de la bande de Gaza. Alors déjà en termes de marchandises, en termes de produits de consommation et en termes de produits d'équipement. Donc si vous avez besoin par exemple de développer un réseau de gestion de l'eau pour amener l'eau potable, avoir des systèmes de retraitement des eaux usées et tout, vous avez besoin de machines, vous avez besoin de groupes électrogènes, vous avez besoin d'énergie, vous avez besoin de métaux, de matériaux. Et c'est considéré comme des produits à double usage. C'est-à-dire que le discours officiel, c'est de dire que ça peut être utilisé à des fins civiles ou ça peut être utilisé à des fins militaires. Donc on interdit. Voilà. Ou alors on laisse entrer, mais vraiment, vraiment au compte-gouttes. Ensuite, sur les produits alimentaires, Gaza a réussi dans ces conditions-là, c'est assez extraordinaire, à développer un système agricole où ils assuraient 40 à 50% de leurs besoins alimentaires. Ce qui est un record hein, par rapport à ce qu'on connaît aujourd'hui. Nous, en France, on n'assure pas ce... Je ne sais pas si on assure ce taux d'autosuffisance. Donc, le développement d'une agriculture qui est une agriculture quand même de subsistance, mais qui permettait d'avoir un certain nombre de produits frais de manière régulière, eh ben, il suffisait, par exemple, quand il y avait trop de production de tomates, eh ben, d'autoriser l'importation de tomates à des prix qui cassaient le marché pour briser à ce moment-là le secteur d'activité palestinien. Donc... Ça, c'est un effet du blocus. Et ensuite, sur le plan du système de santé, c'est autoriser les allers-retours. Enfin, c'est tous les aspects de la vie. Tous les aspects de la vie sont sous contrôle d'une entité extérieure. Et qu'en plus, ça roge le droit de surveiller vos communications téléphoniques, vos communications informatiques et d'avoir accès à toutes vos données privées.
0: Est-ce que tu souhaites ajouter quelque chose pour... par rapport à l'histoire de Gaza avant le 7 octobre ?
1: Peut-être un fake, oui, parce que, comme je suis investi dans le sujet depuis très longtemps, il y a des faits qui restent marquants. Par exemple, j'ai le souvenir de Rachel Corrie. Rachel Corrie, donc, était une militante américaine, et en 2005, elle a été écrasée par un bulldozer israélien à Rafah, parce qu'avec un groupe de militants d'ISM, International Solidarity Movement, qui a une représentation en France, hein, qui s'appelle Solidarité Internationale. Solidarité Internationale, oui. Et donc, l'objectif de ces militants, c'était d'empêcher des démolitions de maisons. Donc, ils s'étaient mis à plusieurs face à des bulldozers qui devaient raser la maison d'un médecin. Bon, à un moment donné, le bulldozer a accéléré et a pris des initiatives qui fait que Rachel Corrie s'est trouvée... écrasé. Et ça a été tellement délibéré que le chauffeur du bulldozer a fait un aller-retour. C'est-à-dire il a avancé sur elle, puis après il a reculé pour l'écraser une deuxième fois. Donc elle a eu la cage thoracique complètement défoncée, elle est morte rapidement en perdant son sang. Enfin, ça a été un moment extrêmement choquant. Donc Rachel Corrie, elle est originaire de l'ouest des États-Unis et Ramzi Barroud connaît personnellement sa famille. Il y a un deuxième fait qui m'avait choqué à un moment donné, hein, plus que d'autres, c'était qu'entre c'était peut-être 2007 ou 2008, les Israéliens avaient pris l'habitude de faire des bombardements aux jugés, des tirs d'obus. Hein, ce n'était pas des bombardements aériens, c'était des tirs à partir du sol. Ils faisaient des tirs aux jugés sur la ville de Rafah ou sur la ville de Gaza et tout, à n'importe quel moment. Et un matin, à l'heure de l'école, il y a des obus qui sont tombés sur une rue extrêmement passante où les parents emmenaient leurs enfants à l'école. La rue a été un bain de sang. C'est une image très difficile à évoquer. On les garde en tête. Et il y a eu répétition, hein, forcément, beaucoup de choses. Quoi. Mais l'image des parents qui emmènent les enfants à l'école et qui se retrouvent massacrés est insoutenable. Il y en a d'autres. Hein, de 2008, quand le bombardement a commencé sur Gaza, une des premières cibles des Israéliens, ça a été de faire un massacre dans la cour du commissariat principal de Gaza, où il y avait une cérémonie de remise de diplômes, parce qu'ils avaient fait un recrutement de quelque chose comme 200 policiers. Société normale, hein, qui essaye d'avoir une police qui fonctionne avec un système judiciaire et tout. Enfin bon. Et les Israéliens ont choisi ça comme première cible. Donc, ils ont massacré toute la promotion. Voilà. Les parents étaient présents pour assister à ça. Les images qui sont sorties de là étaient absolument déchirantes. Bon. Voilà ce que je peux rajouter, mais il y a pléthore, il y a un embarras des choix.
0: Je vais lire un texte. Il s'agit d'un texte de Aya Abou Samala, qui a été écrit en 2015, après l'opération dite « bordure protectrice », durant laquelle l'armée israélienne a tué au moins 2250 Palestiniens, dont 551 enfants, tandis que 67 soldats et 6 civils israéliens sont tués par les organisations armées palestiniennes. Une ode à mon toit, la frontière ténue entre la vie et la mort. La nuit dernière, je suis restée éveillée jusqu'au petit matin pour réviser mon examen du lendemain. Oui, je suis paresseuse et j'aurais pu réviser la veille, mais j'ai tendance à toujours remettre les choses à plus tard, comme si elles pouvaient se faire toutes seules. Un an s'est écoulé depuis l'offensive israélienne de 2014 sur Gaza et je n'arrive toujours pas à reprendre le cours normal de la vie, même pour préparer des examens. Voulant me soulager de ma fatigue, j'appuyais ma tête contre le dossier de ma chaise, respirais profondément et fermais les yeux. Lorsque je les rouvris, nos regards se croisèrent. Un an auparavant, lorsque nous étions devenus amis, tu étais le premier que je voyais le matin et le dernier que je voyais le soir. « Bonjour, mon toit, » disais-je. Puis, « Bonne nuit, mon ami. Est-ce la dernière fois? Serais-je toujours vivante demain matin ?» Chaque jour, je voulais me persuader que mon toit me protégerait du chaos qui m'entourait. J'avais besoin de quelqu'un ou de quelque chose à qui parler de la folie qui m'habitait, sans être accusée de perdre la raison. Ma mère m'avait dit quand j'étais petite, « Si tu ignores le monstre sous ton lit, il te laissera tranquille. » Ignore tout, jusqu'à ce que cela fonctionne. Je pensais que si j'oubliais la guerre qui faisait rage au dehors, les Israéliens se retireraient et nous laisseraient simplement vivre. Qu'y a-t-il de pire que d'attendre la mort à chaque instant? Parfois, j'envie les morts, car ils n'ont plus à attendre. La peur est une arme plus efficace que les bombes. Elle fait de ses victimes des êtres hantés par les différents scénarios de quand et comment ils vont être tués. Chaque nuit, je demandais à mon toit, « Vas-tu m'écraser ?» Quand il fut presque impossible de contempler un ciel saturé de drones, il devint mon ciel. Je l'imaginais du bleu serein que j'adore, même si pendant la guerre, j'avais perdu mon sens des couleurs. Tout me semblait gris. Mon toit et la pièce qu'il couvrait sont devenus mon refuge. Mais j'avais besoin de plus de protection pour me sentir à l'abri, et je rêvais de disparaître, d'être oublié. Tout ce que je voulais, c'était sauter ce chapitre de l'histoire, qu'on me laisse passer à l'étape suivante. Il m'arrivait de penser à tous ceux qui, à travers le temps, avaient passé leur nuit à scruter leur toit, espérant que la prochaine bombe ne fixerait pas leur sort. Quel adieu et quelle déclaration d'amour ils avaient dû entendre, partageant des moments de repentir, de tristesse, de joie et de soulagement. Les toits sont les caisses de résonance de récits qui ne seront jamais comptés. Ils sont la frontière ténue qui sépare la vie de la mort, entre les drones du dessus et nous qui attendons la mort en dessous. Je n'ai pas une grande expérience de la vie, mais après avoir enduré 3 offensives israéliennes sur Gaza, je sais que personne ne sort vraiment intact d'une guerre. Les guerres vous tuent ou font de vous un blessé permanent. Il est parfois difficile de savoir ce que vivre signifie vraiment. Une fois, un missile a frappé notre quartier et j'ai compris que j'étais toujours vivante parce que mon toit était toujours là. À la fin de la guerre contre Gaza l'été dernier, certaines parties de ma maison ont été endommagées et j'ai remarqué que des fissures se dessinaient sur mon toit comme autant de toiles d'araignée. Et j'ai finalement pris conscience du lourd fardeau que même lui avait dû supporter. Rien, ni personne, ne survit vraiment à la guerre. Aya a quitté Gaza pour le Qatar avant la guerre, où elle a obtenu son diplôme de traductrice. Sa famille est restée à Gaza.

0: C'était Massar, un morceau du trio Joubran. Ce sont trois frères natifs de Nazareth et qui sont virtuoses de l'instrument loud. Leur musique prend sa source dans la musique classique arabe. Et ils sont aussi très impliqués dans la défense et la diffusion de la culture palestinienne. Nous sommes là, dans cette émission, nous ne sommes pas des chiffres, les voix de la jeunesse de Gaza, pour parler donc de ce livre qui a été publié aux éditions 2001, qui commémore d'ailleurs les 10 ans de l'association We Are Not Numbers. On peut le trouver, le commander en librairie, sans problème. Et il coûte 22 euros, je crois que c'est ça, Claude.
1: Oui, c'est exact.
0: Alors, pour reprendre, aujourd'hui, après plus de 30 mois de guerre, quelle est la situation à Gaza ?
2: Oui, pour répondre à ta question, je vais pas revenir à tout ce qui s'est passé depuis le 7 octobre. Hein. Je vais plutôt m'attacher à la période de ce qu'on a appelé maintenant le cessez-le-feu. C'est-à-dire que suite à une série d'initiatives américaines, octobre 2025, un cessez-le-feu est censé s'appliquer. Bon, ce cessez-le-feu voit en parallèle beaucoup de manœuvres sur l'avenir de Gaza, que l'on présente à un moment donné comme un immense projet immobilier, débarrassé de sa population. D'autres moments, c'est un peu différent, mais en tout cas, il n'y a pas vraiment de perspectives qui sont offertes. Et la réalité sur le terrain est, comme je dis toujours, elle est dans le domaine de l'indicible. C'est-à-dire qu'on dispose de certains vocabulaires, de certaines images pour évoquer la situation dans Gaza. La réalité, elle est de toute façon bien au-delà de ce qu'on peut en dire. On est passé d'une période de génocide actif, avec des bombardements massifs, qui, au début du génocide d'ailleurs, génocide reconnu comme tel par les instances juridiques internationales, donc en dehors de toute contestation. Ce génocide a connu des jours où il y avait plusieurs centaines de tués. Ça a duré quasiment 2 ans. Ensuite, octobre 2025, on conclut apparemment un cessez-le-feu. Alors le cessez-le-feu ne veut pas dire que le génocide s'est arrêté. Ça veut dire que le génocide continue à petit feu. Voilà. Il n'est plus aussi massif, aussi choquant qu'il l'a été les 2 années qui ont précédé. Et ce qui finissait par poser un problème au niveau international, en termes d'image et en termes de réaction populaire. Les mouvements de solidarité étaient extrêmement présents, se développaient, contestaient le traitement infligé aux Palestiniens. Et pour en sortir, il fallait un certain nombre de manœuvres politiques. Alors, une de ces manœuvres politiques, ça a été de négocier un cessez-le-feu. Mais le cessez-le-feu, qui est supposé avoir plusieurs phases, on serait toujours dans la phase numéro 1, mais laquelle, de toute façon, n'a pas été appliquée par les Israéliens. Et personne n'exerce de pression sur eux pour qu'ils appliquent les clauses de cette phase numéro 1. Donc, les Israéliens sont coutumiers du fait de ne pas avoir de parole. Ça a toujours été le cas. Ils prennent tous les engagements qu'ils veulent, c'est purement formel. Et on le voit encore sur le Liban, où on nous parle de cesser le feu alors que les bombardements sont quasiment ininterrompus, peut-être avec une accalmie depuis 2 jours. Mais un engagement pour les Israéliens ne signifie absolument rien. Et donc, une donnée de base, c'est qu'ils n'ont pas de parole. Et on ne peut absolument pas leur faire confiance. Donc, un certain nombre de camions avec de l'assistance humanitaire devaient rentrer dans Gaza chaque jour. Ce n'est pas le nombre de camions requis. On entretient une situation de malnutrition générale qui impacte beaucoup la situation de santé de l'ensemble de la population. Et on va, par exemple, ne pas permettre l'entrée de produits frais. Donc on n'aura que des produits transformés, ce que nous ici on appelle de la malbouffe. Ces produits transformés d'ailleurs ne sont pas distribués par des organisations internationales, elles sont mises dans un circuit commercial. Vous avez à ce moment-là une frange de la société palestinienne qui fait ses bénéfices à partir de ça, et qui vend des produits alimentaires à des prix complètement prohibitifs. Déjà c'est une malnutrition sciemment entretenue qui affaiblit la population. Alors quand je parle d'affaiblir, sur le plan alimentaire, c'est que, par exemple, les bébés ont besoin de lait maternisé, parce que les jeunes mamans sont, par anémie, dans l'incapacité le plus souvent de les allaiter. Donc il faut des produits de substitution. Il peut y avoir 2 types pour la première année, je crois, de lait maternisé. À un certain moment, ils ne sont pas du tout disponibles. Dans le pire des cas, Il y a des jours où vous nourrissez votre bébé avec de l'eau sucrée, pour peu que vous trouviez du sucre. Alors, ça crée des enfants malingres, en mauvaise santé, qui vont développer d'autres maladies dans le futur, avec un système immunitaire qui est bien insuffisant. Donc, on fragilise là déjà toute une population naissante, qui est la population des enfants. Ensuite, sur le plan du système sanitaire, c'est extrêmement bien pensé. C'est-à-dire que les Israéliens ne commettent pas l'erreur d'arrêter complètement le système sanitaire et le système hospitalier. C'est-à-dire qu'ils le laissent survivre. Mais sur une vingtaine d'établissements que vous avez à l'origine, vous en avez peut-être 5 ou 6 qui sont encore opérationnels, avec des coupures régulières d'électricité, des équipements qui ne sont pas livrés pour faire des IRM, pour faire des radios et tout, et des groupes électrogènes qui ne sont pas fournis non plus. Et tous ces hôpitaux qui subsistent fonctionnent à bas régime et la population a beaucoup, beaucoup de mal à se faire soigner. Quand vous ne pouvez pas vous faire soigner, ça veut dire que quand vous êtes blessé, ben, au bout d'un moment, vous mourrez de septicémie, d'empoisonnement généralisé. Alors, pour ce qui est de la population âgée, qui, elle, a besoin, en général, comme ici, de médicaments contre le diabète, l'hypertension, choses comme ça, cholestérol, eh ben, ça n'existe pas. Voilà. Donc, vous faites mourir les personnes âgées. Alors, on y crête violemment, de manière cruelle. Et statistiquement, c'est pour ça que certains médecins avancent un chiffre de 200 000 morts au jour d'aujourd'hui, si ce n'est pas pire, en comptant les morts directes comptabilisées, comme le disait Elsa au début, et les morts indirectes. Là, il faudrait des éléments statistiques. Ce n'est pas un travail énorme de recueillir des statistiques. Il suffirait d'une équipe qui connaît bien son travail et qui intervienne quelques semaines sur Gaza pour nous sortir des tableaux qui soient vraiment crédibles et réalistes. Mais c'est interdit. Voilà. Donc on ne veut pas de données statistiques, comme on ne veut pas que des journalistes rentrent dans Gaza depuis 2 ans et demi. Et personne ne lui a dit rien. Tout ça se fait avec une aisance absolument surprenante. Donc maintenant, sur la réalité d'aujourd'hui dans Gaza, c'est qu'il y a aussi ce phénomène de grignotage où Israël était censé se retirer dans le contexte de la phase 1 de la bande de Gaza, terminer la sortie de Gaza, par exemple, pour la phase 2. Et ben, tout au contraire, ils grignotent le terrain. C'est-à-dire qu'au début, ils occupent 50%, maintenant 60%. Ils ont une espèce de ligne jaune qui est une frontière complètement mouvante. Et ils ont comme objectif prochainement d'avoir grignoté 70% de la bande de Gaza. Ça ne se fait pas tout seul. C'est-à-dire que dans les 70% qui sont grignotés, il y a une base militaire américaine qui est en cours de construction. On a édifié un mur de terre de plusieurs mètres de haut qui permet de l'extérieur d'avoir une surveillance à peu près généralisée sur ce qui se passe dans l'environnement extrêmement confiné, extrêmement surpeuplé, où les conditions de vie sont terribles du reste de la population gazaoui. Et un grand sport maintenant pour les soldats israéliens, c'est de faire du tir de fête foraine, quoi. C'est-à-dire que les gens se réunissent à un point d'eau pour remplir des bidons, et ben on tire dans le tas. On tue, on s'amuse. Et tuer est un sujet de plaisanterie. C'est une distraction. Ça illustre, moi, ce que j'appelle, avec des mots que je pèse, l'extrême dépravation de la société israélienne aujourd'hui, qui aura, à mon avis, beaucoup, beaucoup de mal à se remettre de ça. Alors, il y a un fait extrêmement choquant aussi qui s'est produit très récemment, c'est que les agriculteurs essaient donc de remettre en marche un minimum d'activités agricoles. Alors, il y avait, je crois, 9500 hectares disponibles pour des cultures dans Gaza. Il en reste 400 à peu près aujourd'hui. 400, donc c'est vraiment très peu. Donc, des paysans palestiniens, de temps en temps, retournent sur leurs champs pour voir un petit peu dans quel état c'est, ce qu'il est possible de faire et tout. Il y a un peu une activité qui redémarre, mais qui illustre aussi la puissante volonté de vie des Palestiniens. Comme dans l'enseignement, ils essayent de relancer de l'enseignement, ils essayent de maintenir des systèmes sanitaires, des systèmes de soins, et ils essayent de relancer une activité agricole. Il y a un paysan qui se retrouve dans son champ. D'un coup, il est environné de soldats israéliens qui le menacent, alors qu'il est au-delà de la ligne jaune. Il est normalement dans le secteur où il a le droit d'être. Il a son petit garçon de 3 ans dans les bras. Les soldats mettent en joue le petit garçon et le père, et tuent le garçon. Voilà, une balle à la tête, donc ça a été visé délibérément. Le père a été blessé aux jambes. Donc, ils embarquent le petit garçon tué et le père dans un camion. Ils le trimballent de gauche et de droite et tout. Et au bout de plusieurs heures, alors lui, il a perdu beaucoup de sang. Il a survécu parce qu'après, il a été emmené dans un hôpital. Et il n'arrêtait pas d'appeler son petit garçon. Les soldats qui étaient dans la camionnette, dans le camion, donc, parlaient arabe. Ça veut dire probablement c'était des druzes israéliens. C'est une population d'origine arabe, mais qui de tout temps a collaboré avec les Israéliens et qui est dans l'armée israélienne. Donc, il se moquait de lui en disant « Ton petit garçon Youssef, t'inquiète pas, tu vas le retrouver et tout et tout ». Quand ils l'ont jeté en bas du camion, il a vu un sac à côté de lui, c'était un sac poubelle fermé et il y avait le corps de son garçon dedans. Voilà. Alors, on dépasse l'imaginable. Hein. C'est un fait qui est connu parmi d'autres faits qui sont tout aussi choquants et qui se sont produits également. Donc, il y a des informations qui ressortent et ces faits-là, qui sont des témoignages très, très durs, il est important de les connaître, il est important de les mettre en avant. Voilà, donc, alors maintenant, je voudrais introduire la lecture suivante faite par Daniel, qui, à mon avis, s'inscrit bien dans ce concept, dans ce contexte, puisque c'est intitulé « Le massacre de la farine », et c'est le récit par un jeune Palestinien d'un massacre qui a été commis par les Israéliens au moment d'une distribution de famine par des camions d'organisation internationale. Daniel.
3: Le massacre de la farine par Ahmed Dader, parrainé par John Metson. Dans les jours les plus sombres de la guerre contre Gaza, les gens priaient pour l'arrivée des camions d'aide humanitaire. Même si les tentatives de s'en approcher étaient dangereuses car les soldats israéliens tiraient souvent sur la foule, nous étions affamés et désespérés. Je me souviens des innombrables nuits où nous nous sommes couchés le ventre creux parce que nous n'avions rien pu trouver. Je me rappelle très clairement l'un de ces trajets, c'était le mercredi 29 février 2024. Mon père et moi sommes partis chercher de quoi manger pour les 19 enfants de notre maison. Nous avons quitté la maison à 10 heures du soir et je pensais que nous serions les seuls dehors à cette heure-là. Mais nous avons vu une foule immense envahir les rues. Pour obtenir un peu de nourriture, tous étaient prêts à s'exposer à la violence des soldats israéliens. La rue Al-Rachid, où les camions arrivaient généralement, se trouve à 7 ou 8 kilomètres de chez nous et nous étions plutôt fatigués lorsque nous y sommes parvenus. Les rues étaient pleines de monde. La scène évoquait une armée de fourmis marchant dans la même direction à la recherche d'aliments. En attendant l'arrivée des camions d'aide, nous avons trouvé un refuge temporaire dans un

0: car aucune équipe médicale ni ambulance n'a pu les atteindre. C'était comme un champ de bataille. J'ai vu les balles frapper deux ou trois personnes à la fois, les abattant sur le coup. Même ceux qui n'étaient que blessés risquaient d'être piétinés par les gens qui fuyaient les balles et les éclats d'obus. La plus grande erreur que j'ai commise a été de ne pas prendre mon téléphone pour saisir des images témoignant du massacre qui se déroulait sous mes yeux. Je me souviens bien d'un jeune homme qui portait un sac de farine. Soudain, un char s'est avancé et l'a renversé, l'écrasant lui et son sac de farine sur le sol. Il me faudra des années pour que les images de cette nuit s'estompent dans ma mémoire. Le sang des Gazaouis affamés coulait comme une rivière dans les rues. Le bilan s'est élevé à près de 130 morts, mais beaucoup d'autres sont décédés dans les jours qui ont suivi et environ 800 personnes ont été blessées, la plupart grièvement. Au milieu de ce chaos et de cette dévastation, j'ai couru désespérément pour ne pas périr. La chance était de mon côté. Avec mon sac de farine, j'ai réussi à échapper au carnage. Quand je suis arrivé enfin, maman s'est précipitée vers moi, m'a serré fort dans les bras, les larmes coulant sur son visage, tandis que j'essayais de la rassurer. Elle est restée affolée jusqu'à ce que mon père arrive à son tour à la maison. J'ai appris plus tard que papa avait eu terriblement peur pour moi, mais qu'il n'avait pas pu attendre plus longtemps, espérant que j'étais déjà rentré. Il avait alors pris le chemin du retour, serrant un paquet de dattes dans ses bras, échappant de justesse à un camion qui approchait. Jamais je n'oublierai le jeune homme écrasé par le char avec son sac de farine. Dans mon esprit, il restera à jamais gravé dans l'histoire comme le symbole du courage du peuple gazaoui, fermement déterminé à résister au nettoyage ethnique et à survivre. Ahmed est toujours à Gaza. Il a été contraint de déménager plus de 9 fois. À un moment donné, sa maison a été détruite et sa fille, encore dans le ventre de sa mère, est morte née lorsque lui et sa femme ont été ensevelis sous les décombres pendant 3 jours. Elle aurait dû s'appeler Aria. D'origine diverse, sanskrit, persan ou arabe, Aria signifie « respectable, impressionnante, honorable et visionnaire ».
1: Merci Daniel. Claude, est-ce que tu peux nous dire qui sont ces jeunes gens de Gaza dont nous lisons les récits dans ce livre et quelles sont leurs perspectives ?
2: Oui, je vais en parler avec des considérations un petit peu générales, sans forcément citer les noms et prénoms. Mais ce qui se dégage de cette lecture, lecture que vraiment je recommande, hein, parce que les récits sont faits de situations très diverses. Il y a des récits qui sont choquants, extrêmement émouvants, à l'évocation des souffrances qui sont infligées, comme dans le cas de la lecture que vient de faire Daniel. Mais c'est aussi des images d'une société qui a une pulsion de vie énorme et qui, dès qu'il y a un espace disponible, même ténu, pour avoir l'apparence d'une vie normale, eh ben, essaye de mener une vie normale. Et aussi, ces jeunes Gazaouis ont des satisfactions. Ont des satisfactions, c'est que l'amitié est une valeur très forte. L'amitié est quelque chose qui échappe aux aspects pécuniers et qui est quelque chose d'une complexité et qui obéit à tellement de paramètres que c'est pas quelque chose de monnayable et qui appartient au fond de la nature humaine. Donc les jeunes Gazaouis, jeunes gens, développent des amitiés, qui sont des amitiés très fortes et extrêmement enrichissantes pour eux. Ces amitiés sont sujettes à des drames, puisqu'il y a des évocations effectivement d'amis qui sont tués dans des bombardements.

0: Et les jeunes Gazaouis expliquent et tentent de raconter comment ils font leur deuil, qu'est-ce qu'ils en tirent, comment ils essayent de survivre, de continuer à avoir de l'espoir. Ben, un peu finalement comme tous nous faisons un travail de deuil lorsque nous perdons quelqu'un d'extrêmement proche. Mais là, dans le cas de Gaza, dans des conditions qui sont toujours tellement injustes. Alors, il y a cet aspect autour de l'amitié. Il y a aussi des sujets qui sont abordés, qui sont des sujets sensibles dans la société palestinienne, qui peuvent être le cas du suicide et le cas de la dépression. C'est une société où, normalement, il faut être fort. Un homme ne pleure pas, on ne se dit pas déprimé. Si on l'est, on essaye d'en masquer les symptômes. Il y a une jeune Gazaoui qui aborde le sujet de front et qui dit voilà ce que c'est que la dépression et voilà ce que l'on éprouve et comment peut-on en sortir. Sur la question de la famille aussi, la famille est une valeur structurante, c'est un centre de gravité. Et les liens à l'intérieur de la famille sont d'une force exceptionnelle. Ça ne veut pas dire probablement qu'il n'y a pas de conflit entre générations, des aspirations à certains moments qui se percutent. Mais la famille est une donnée de base. Et alors j'ai en tête une évocation de visite à la plage, de séjour à la plage d'une jeune famille gazaoui, un samedi matin je crois, ou un vendredi matin, c'est plutôt le jour férié. Et l'évocation de la virée à la plage, c'est comme ici. On est en voiture, il fait chaud, c'est le matin, il y a beaucoup de monde. On écoute de la musique et on danse à l'intérieur de la voiture. Et le papa qui conduit accompagne avec le mouvement des épaules le chant des enfants qui sont derrière. Donc on a l'impression, la vie est normale, comme pour tout le monde, quoi. Quitte à ce que quelques jours après, tout ça soit détruit. Et sur la question de la vie familiale, ce qui est une souffrance terrible, c'est l'absence. Et quand on est parti, il y a des récits qui sont depuis l'intérieur de la diaspora, c'est-à-dire de jeunes Palestiniens qui sont à l'extérieur, et ils expliquent et ils racontent leur fort sentiment de culpabilité du fait d'être loin des leurs. Le fait de les savoir à l'abri est aussi un soulagement pour leurs parents qui sont à Gaza. Mais eux, ils le vivent extrêmement mal. Et il y a un cas où une jeune fille, alors qu'elle pouvait partir passer un diplôme à l'extérieur, fait le choix de rester à Gaza. Alors peut-être que nous allons enchaîner par une nouvelle lecture.
1: Oui.
0: Par Elsa.
1: Donc une dernière lecture, c'est un poème de Eman Al-Ajali qui a été écrit en 2023, avant le 7 octobre. Les plantes vivaces. Les rêves et les maisons gisent ensemble sous les décombres. La poussière étouffant les verts et les bleus vifs d'un rêve et d'un pull d'enfant. Le sang est la couleur d'une cicatrice de l'âme. Seules les bombes fleurissent désormais. Des coquelicots rouges, oranges et jaunes s'élevant au-dessus de la désolation. Les sirènes et le bruit des missiles nous réveillent, résonnant dans les rues désertes, comme s'ils nous appelaient. Les mères et les enfants s'accroupissent ou tombent à genoux, les mains et le visage blancs comme ceux des martyrs. L'attente dans le silence ravage nos cœurs. 2 heures, 2 minutes, 2 secondes. Les moments de joie sont des pages arrachées d'un livre. La tristesse est un long chapitre dans chaque histoire gazaoui. Une autre bombe explose, des éclats d'obus volent. Une autre maison s'effondre. Un autre martyr s'en va sans faire ses adieux. Les tirs d'artillerie se taisent, mais nous continuons à compter jusqu'à l'épuisement. 2 heures, 2 minutes, 2 secondes. Aujourd'hui, un homme assiste aux funérailles de son ami. De demain, ce seront ses propres funérailles. La brise vient de la mer. Gaza n'a plus de souffle. La grande Omarie et le saint Porphyre s'élèvent au-dessus des parcs verdoyants. Gaza ne voit plus rien. À Gaza, nous ne sentons que la fumée des roquettes, des bombes et le sang des martyrs. Pourtant, nous gardons nos sourires de défi et de désespoir. Nous revendiquons la terre qui tremble sous nos pieds et la mer avec ses vagues de douleur. Alors cette autrice, c'est une journaliste, écrivain et traductrice. Elle est basée à Gaza, dans le camp de réfugiés d'Al-Maghazi. Et on peut lire ses articles sur le site Chronique de Palestine. On va conclure cette émission avec cette question. Claude, qu'est-ce qu'on peut faire pour Gaza et la Palestine ?
0: Oui, c'est ce que l'on peut faire. La première chose, c'est de continuer de parler de Gaza. Gaza, la situation à Gaza subit aujourd'hui plus que jamais une véritable occultation. Alors occultation, bon, je fais allusion effectivement aux grands médias qui invisibilisent un maximum. Il ne faut pas penser que c'est l'actualité internationale qui écrase la situation en Palestine, l'information en Palestine. C'est que occultation, c'est un acte délibéré. On pourrait très bien trouver le temps, toutes les occasions nécessaires et tous les témoignages qu'il faut pour expliquer à un large public ce qui se passe dans la bande de Gaza. Mais ce n'est pas parce qu'il y a la guerre menée contre l'Iran qu'on va devoir s'arrêter et de parler de Gaza. Une actualité n'en écrase pas forcément une autre. Donc c'est un acte délibéré. Alors à notre échelle, à l'échelle du mouvement de solidarité, et à une échelle individuelle aussi, hein, nous dans nos propres relations, c'est quand c'est possible d'expliquer les choses et de rappeler la situation à Gaza. C'est un équilibre difficile à trouver parce que depuis 2 ans et demi maintenant, qu'il y a une situation tellement abominable, on ne peut pas ne parler que de ça. Mais en tout cas, premier objectif, c'est que nous restions tous des porte-voix des Palestiniens.
1: Alors, pour peut-être abonder dans ton sens, moi, je voudrais partager cette citation de Alonso Gourmendi, qui est universitaire péruvien et historien des relations internationales. Avec ce génocide, le monde commence à tourner le dos au paradigme colonialiste et orientaliste qu'il a façonné jusqu'à aujourd'hui. La tragédie, c'est que cet énorme bouleversement dans la façon dont le monde fonctionne, dans l'ordre du monde, se paie du sang des Palestiniens et des Palestiniennes. C'est quelque chose que nous ne pouvons pas laisser les gens ignorer ou oublier. Nous devons être dans les rues, nous devons en parler, attirer l'attention dessus, parce que ce n'est pas un prix acceptable. En définitive, la politique ou le droit international ne vont sauver ni le monde, ni les Palestiniens et les Palestiniennes. Ce que nous faisons, ce dont nous parlons, c'est cela qui va provoquer le changement. S'il devient politiquement impossible de soutenir un projet colonialiste au Proche-Orient, alors les choses changeront. Et seule l'action collective peut y parvenir. La solution viendra de nos conversations, de nos discussions, de nos manifestations, de nos pieds, de nos corps. Voilà, donc pour soutenir la Palestine, vous pouvez vous joindre avec vos pieds et vos corps au rassemblement hebdomadaire du samedi, qui est organisé par le collectif Palestine 12 Sud Aveyron. C'est place de la Capelle à Millau à 10h30. Nous ne sommes pas des chiffres, les voix de la jeunesse de Gaza est donc publié aux éditions 2001. Il est traduit par Claude Zurbach. Simone Lopez a assuré la relecture et la correction. Vous pouvez le trouver dans les librairies, le commander dans n'importe quelle librairie. Merci à toi, Claude. Merci à toi, Daniel, pour la lecture.
0: Merci. Je vous remercie tous les deux, sans qui cette émission n'aurait pas pu avoir lieu.
1: Et puis, on va se quitter avec la voix de Rim Bana, qui a ouvert cette émission. Alors, elle était chanteuse, compositrice, arrangeuse palestinienne. Elle était née à Nazareth, où elle est décédée en 2018, à l'âge de 51 ans. Et elle militait activement pour la Palestine. Dans ce morceau, elle interprète, c'est donc Yatalaen El Jabal. Je m'excuse pour la prononciation. C'est un chant traditionnel palestinien chanté par des femmes.

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0: ça marche, je conçois tout ce que tu es en train de me dire. Ah, ben maintenant ça fonctionne, ça enregistre. Et maintenant je reviens sur LR. J'ai missionné, il y a Sam qui est là-bas. Attends, parce que là j'ai...
1: Tu peux aller écouter Antoine, voir si c'est bon.
0: On va retenter. Sam, tu vas dire si ça passe. Tu vas dire si ça passe là-bas, je vais remettre en... Ah. Vous allez parler et dire des bêtises, mais pas trop.
1: Oui, allô, bonsoir, c'est...
0: ça marche,
1: franchement. Je voulais commander un... Bon, bah attends.
0: Ah bah c'est toi le champion, hein.
2: Radio Sainte-Afrique, bravo, chers auditeurs, chères auditrices. Bonjour,
1: recommencer.
2: Salut au studio, salut à vos animaux. Je me permets de demander...
1: Du coup, on repart sur l'intro.
2: Yes.

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Bonsoir à tous, chères auditrices, auditeurs, chroniqueurs et chroniqueuses, marsouins et marsouines. Ce soir, nous mettons à l'honneur les femmes.

0: Oups. Ah non, désolée, c'est
1: pas
0: la merde.
1: Du tout. Car je suis la seule présente ce soir. Mais par contre, mesdames, n'hésitez pas à venir au cul de l'église. Cela nous ferait plaisir d'avoir quelques voix féminines parmi nous, tous les jeudis soirs de 19 à 20h. Nous sommes présents. Nous avons une soirée des plus inouïes au programme de ce soir. Et pour cela, autour de cette table, nous retrouvons tout d'abord un habitué du micro et cascadeur, Antoine.
2: Je me permets de vous affirmer, bonsoir à tous, bonsoir à toutes, que la sécurité sociale à 80 ans, née des premiers textes de loi du 1er février 1946, jusque à son application totale de la loi le 1er juillet 1946, donc si vous comptez bien, jusqu'en 2026, ça fait 80 ans. Bon anniversaire, maman.
1: Bon anniversaire.
3: Bon anniversaire.
2: Pendant que l'hôpital public de Saint-Aff est dans le néant complet, ouais. Oh.
3: Bravo. C'était ma virgule.
4: Ouais, magnifique.
3: Ouais, je sais, merci.
4: Alors.
1: Puis, nous avons quelqu'un qui nous a fait languir sa venue, Pierre.
4: Eh oui.
2: Oh, il est revenu.
4: Ah oui. Et en plus, je suis plus en retard cette fois-ci.
3: C'est comme Zeus qui arrive. C'est un peu pareil. Bref. Ok.
1: Et pour finir, à la tech, nous avons mis à mort.
3: C'était une sacrée expérience.
1: Merci,
3: ça a duré 26 minutes.
4: Attends, c'est pas terminé.
2: Bravo,
4: c'est
2: t'as réussi.
3: Mais on a finé par réussir grâce à Francky que j'ai appelé.
2: Est-ce que tu te souviens le numéro auquel les auditeurs peuvent nous appeler pour participer à la libre antenne?
4: Oh, le 05 65
2: 49,
4: merde.
3: 94, 05, 65, 49, 29, 94.
2: Yes, et sinon ils peuvent passer au studio de la radio carrément.
3: Directement.
2: Ramenez vos sons MP3, je suis sûr Axel y arrive à les diffuser et vous
3: désannoncer. Ouais,
4: appelez-nous au téléphone, je suis sûr qu'Axel il peut nous
3: prendre au téléphone. Attends,
2: sans
3: est-ce que
2: déconner.
3: J'ai pas un truc là, une virgule qui passerait.
5: Ouais, sur les ondes de
6: Radio Centrafrique.
3: Ouais, je savais
4: qu'elle allait lui perdre de ce côté-là de la machine.
3: Bon, bref, on a réussi.
4: Bravo.
2: Yes.
3: Soyez fiers
2: des associations
3: de radio.
2: Des gens qui existent encore pour vous.
3: Bon, allez, petite musique.
2: Allez.
7: Yeah.

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0: C'était ça a fini en ASMR.
1: Ouais, on a réussi, on est encore là, on est tous vivants et tout. Waouh.
0: C'était qui, Sam?
2: Alors, c'était Sofia Isella et la chanson, c'est, je sais plus le nom.
0: Those People.
2: Ouais, parfait.
3: Merci.
1: I done with my people.
0: Ouais, c'est très planant. Voilà, c'est tout ce que j'ai à dire. Non, bah, je croyais que quelqu'un allait dire autre chose, mais...
3: Voilà. Non, c'est bien défini.
0: Voilà, quelqu'un veut une petite virgule, vite fait avant...
1: Moi, je veux bien un gêné, si je dois parler après, et voir après ma préso, peut-être un petit son, la viteuf, quoi.
0: Ok, du coup, ça...

0: Alors ma voisine me dit, il faut dormir la nuit. Je lui ai répondu, et je m'appelle pas Bruno Retailleau. Alors salut les kids, nous avions compris précédemment que chaque bombardement élève la température de notre milieu de vie, rend chaque saison plus précoce, détruit la planète encore plus. Dans ce monde où les taxes pourraient être corrélées aux aléas des thermomètres, ce serait une sympathique manière pour reprendre en main nos super fortunes. Tiens, il a fait plus de 30 degrés à Pâques. Où seraient passés Bernard Arnault ou Bruno Bolloré? Un premier pas pour les nains des jardins de l'international. Le capitalisme nous assassine. Bientôt, les nouveaux microbes et les high-tech maladies liées à la consommation d'hydrogène. Bientôt, les villes de la côte parsèmeront les littoraux de leurs gravats. Et Gérard Darmanin continue de mélanger islam et islamisme. L'aiguille du Midi, sommet réputé du massif du Mont-Blanc, se réchauffera et tombera en éboulement dans la vallée, arrachant au passage tous les pylônes du téléphérique. Un événement qui blanchirait Nicolas Sarkozy des soupçons qui le chahutent. Vous m'écrirez quand j'irai en prison.
1: Oh, c'est trop mignon.
0: Tu nous mets un petit...
2: Oui.
0: S'il te plaît.
2: Oui. Oui, on t'écrira.
0: J'adore ce son, je le vénère, je l'ai déjà mis à don dans mon HLM, je kiffe. Cindy Lauper, papillon de lumière, quoi. Ah, à l'arrache.

0: Waouh.
1: Ouais, alors c'était Okili Dokili Run Education.
0: Ouais. Moi, ça m'a fait un peu penser à Laurie.
2: Non, mais c'est.
0: Très vite fait.
3: C'est un petit peu alors.
1: Les milliards empochés par les actionnaires de Total durant la démolition des champs d'hydrocarbures n'y changeront rien.
2: Hé, hey, ton micro. Hé, hey, chef, ton micro.
1: Qui aurait une idée de revanche? La Macronie n'a pas pu démarcher l'Europe de répartition des dividendes dans les prix, comme 5-2 ses voisins. Et un deuxième pas vers la justice. Eh ben, tu vois.
2: Pour une fois que l'émission elle est plus punk que toi.
1: Merci Sam. Ouais, ouais, ouais, absolument.
2: Ah ouais, là on vous entend vous.
1: S'il serait temps, manque au trésor public 1750 milliards de cotisations de la part des 70 000 fortunes les plus élevées. Alors la Macronie a une solution. Lutter contre la fraude aux allocations familiales, a fortiori, bah oui. 15 milliards d'euros.
2: Ouf.
1: On pourrait dire que ça n'a ni queue ni tête, mais partout où la Macronie s'impose, tout dysfonctionne. Les niveaux de précarité rapportés sont les mêmes qu'il y a 30 ou 35 ans, précise le média www.basta.fr. Tandis que les parlementaires PS, LREM, Modem, Horizon, Renaissance, LRERN votent des textes pour créer des infractions et nous sanctionner. Ils prennent aux pauvres et le donnent aux riches. Le souci, c'est les sanctions qui mènent à l'appauvrissement généralisé de quelques millions de personnes déjà très pauvres. Exemple, la loi Kasbarian qui autorise les expulsions locatives. Autre exemple, si vous n'allez pas à votre rendez-vous CAF France Travail, la banque ne suit pas. À part la révolte, il nous reste quoi? Il nous reste de plus en plus de gens qui auraient droit, mais qui n'osent plus demander. Avant, c'était à l'assistante sociale, après à la machine. Et puis, de tout temps, il y a eu les indus et les erreurs. Alors, vous savez, si on vous stigmatise pour 480 euros plus la prime d'activité à 280, erreur 404, vous auriez accepté d'aller en prison pour si peu? Alors, pourquoi pas Nicolas Sarkozy, ces gouvernements de droite libérale, gérerait la caisse d'allocation familiale comme charge Charles à l'oncle, gère l'audiovisuel.
2: Charles
1: gère l'audiovisuel public, où la CAF préparerait-elle la future l'élite des pauvres.
2: Charles, fais-moi un enfant.
1: À savoir, transformer la télé en boîte de production, comme les Anglais de la British Broadcasting, ils rêvent de Game of Thrones. Mais le coût à payer est que 5 soirées hebdo, fiction, série, il faut passer à une seule par semaine. Seuls les bourges opinent de la tête. Enfin, ce qui resterait de leur tête. Pour résumer un rapport social de longue date avec, avec la chiotte, aucune neutralité dans sa commission, devenue commissionniste anti-woke. Après, Brice Hortefeux, Alain Juppé, Marine Le Pen suggèrent un groupe de facho-racistes sur Facebook. Il en serait même poursuivi pour insulte à la haine. Et il se représente aux prochaines élections. Alors ça, c'est pas grave. Hein. Ne votez pas pour eux. Conseil d'amis venant tout droit de Sainte-Afrique. Et Funky, c'est possible de mettre un petit punk rock genre Antoine II? Yeah! Look and roll! Je croyais que c'était moi qui l'avais mis, je te jure.
2: Je suis parvenu au bout de mes
1: comment ça s'appelle ce truc à des

0: Alors ça, c'était Captain Krasuki qui splitait avec Captain Crust. Dead Krasukis avec Captain Crust, pardon.
1: Bah, c'est croustillant, c'est gouléant, c'est, ça se mange sans fin. Au début, là, ouais. Au Cantas.
0: Au cul de l'église, mon gars. Toujours dans le même thème, où les riches viennent faire preuve de manquement d'imagination, amenant destruction sociale et déni de loi. Bruno Bolloré, par exemple, suivait les conseils de Mini Trump en 2010. En effet, le milliardaire breton s'est permis de financer les campagnes présidentielles dans quelques pays africains. L'excuse d'investissement dans des infrastructures portuaires à des hauteurs de 2 millions d'euros dans des pays de la côte ouest de l'Afrique. Près de 10 ans après, le magma, s'estime en danger. Qu'à cela ne tienne, Alexis Kohler lui propose plus de 5 millions par investissement de 2 millions dès la première offre d'achat. C'est du niveau artistique de la banane scotchée au mur, vendue au même prix, presque aussi invisible. Ceci dit, comparé au tarif de la banane de culture biologique sans pesticides, qui accepterait que cela devienne habituel? Regardons de plus près. Peut-être cela aurait eu un impact positif pour la démocratie. Or, les présidents élus dans ces pays par la politique de développement d'infrastructures logistiques portée par Bruno Bolloré sont militaires. Ils ont tous un fichu uniforme, camouflage et des bérets rouges, verts, que sais-je encore. Le Congo est même retourné dans sa guerre civile pour couronner le tout entre ces deux dates de 2010 où le Congo il est en paix et après, maintenant, 2026, où il est redevenu en guerre, quoi. Alors, le ministre des Affaires étrangères appelle ces régimes des juntes militaires. Si tu regardes sur le site du gouvernement de la France, comment ils appellent les gouvernements que les infrastructures portuaires elles ont amenées, ils appellent ça des juntes militaires. Nous allons nous quitter prochainement, non sans proroger à la pourriture qui vermine le système démocratique ouest européen. Car si les instances gestionnaires de la Ve République se livrent au blanchiment de fraude fiscale ainsi, ce n'est pas tout. Dans ce système corrompu, où victimes et violeurs sont confondus par les responsabilités affichées par-dessus tout par les médias des mêmes milliardaires pour silencer les victimes d'harcèlement ou de viol. À exemple, des employés de ce même Bolloré qui sont agressés régulièrement par la sécurité entre 1985 et 2015. Des plantations de fruits tropicaux en Afrique. Ou celui des ministres. Même pas de la Macronie. Il n'y aurait qu'à citer Oudéa Castrea ou Gérald Darmanin qui silencièrent les victimes et les pointus et en réprimant les gilets jaunes ou le cas d'Emmanuel Macron qui voudrait faire la guerre à tous les azimuts. Quand on voit le comportement psychotique du président des États-Unis et les antécédents révélés par le scandale extraterrestre de l'affaire Epstein, car ces personnes sont du même monde, ils se fréquentèrent. Cela se ressent dans les univers appartenant à la République française. Pourtant, Edgar Moulin a été mis en examen pour viol, proxénétisme aggravé et détention d'images à caractère pédopornographique avant d'être réélu en 2026. Pourtant, Jean-Marc Bailey a été mis en examen pour viol, détournement de mineurs et proxénétisme aggravé, a été réélu pour la 6e fois en 2026 à Valence-d'Agen. Alors que Nicolas Jeanneté était conseiller pour le 15e arrondissement de la ville de Paris et qu'à la différence des premiers, il s'est distingué par l'usage de produits stupéfiants pour parvenir à ses fins. C'est là que nous retrouvions la 3MMC que Rima Hassan n'avait pas, elle.
2: Ah.
0: Et ouais.
3: Salut.
0: Et elle n'avait pas non plus la détention de vidéos porno. Pédoporno, ce dernier a préféré arrêter de se faire élire, donc nous parlons de Nicolas Jeanneté. Pendant que plus de 20%... Alors en plus, il y a encore 11 mecs qui se sont fait réélire et qui ont déjà des histoires de harcèlement, violence sexiste au cul. Mais bon, je ne pourrais pas tous les citer ce soir, sinon ça va être pornographique. Pendant que plus de 20% des contribuables peuvent faire payer les mesures prises par des détraqués, nous espérerons qu'au moins 50% de celles et ceux qui restent aient compris que ce n'est et ne saurait être un modèle à suivre. Les salcones de la première dame de France en diraient plus long que cette chronique au fond, rédigée sur un coin de table pour dénoncer le monde pourri de la corruption. À quand le retour de sur la surface terrestre d'associations anti-corruption comme Anticorps, des problèmes problématiques à suivre jusqu'à l'extinction de leurs pratiques criminelles et ou délinquantes. Sarko, le premier, un petit morceau de rock'n'roll, s'il te plaît.
1: Bah ouais.
2: Du Blind Test, il me semble.
0: Moi, j'ai une petite faim.
1: Ah non, pardon, excusez-moi. Moi, je crois qu'on n'était pas sur rock'n'roll, là, les gars. Désolé. Ouais, fais péter le rock'n'roll. Ouais, on va faire un blind test. On va reprendre la chanson française.
0: Bon, ce soir, sur... c'est libre antenne.
1: Voilà. Voilà.
0: Yes. Et moi, il me reste encore un petit bout. Hein.
1: Ah bah oui, oui.
0: Après. D'ailleurs, une parole de Victor. Tu manges bien en Aveyron. Hein. Salade sauvage, fruits des jardins et des champs et tout. Et si t'es pas d'accord, tu montes à Paris, tu fais les poubelles.
1: Merci Victor de l'Aveyron.

0: Franchement, c'est du bon sang, moi, ça m'a fait penser à Kiki et des trucs comme ça, quoi. Ouais.
1: C'était plutôt frais, ouais.
2: Je me rappelle pas du titre de la chanson.
0: Alors.
2: La dame, c'est Sofia Isella.
1: The chicken is naked and afraid. Ok, putain. Waouh, ça c'est un putain de titre. Mais on a fait pire, on a fait pire. Ouais.
0: Psycho vegan.
1: Ouais, alors du coup, je crois qu'il faut mettre Medicate. Parce que du coup, un petit problème d'imprimante plus petit, plus après un petit problème d'ordinateur. Donc du coup, on va le faire comme on va faire, quoi. Allez. C'est parti. Ouais, donc bon, pour ceux qui... Bon, c'est pas... Allez, c'est un blind test. Donc, on fait des chansons françaises, oui, mais on ne les chante pas, non. Et on les rappe sur des instrus libres de droit trouvés sur YouTube. Du coup, commençons avec la première. Ok. Est-ce que tu m'entends bien? Eh oh! C'est un peu bas l'instru dans mon casque, mais bon. 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Tu veux que je m'arrête là ou tu veux que je continue? 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Mais tu voulais. Parce que je sais pas si c'était moi tout seul ou si tu rappais dessus aussi. Mais non. Mais est-ce que t'attendais de. D'accord, ok. Bon. Ouais, non, mais on est bien d'accord. Non, mais excusez-moi d'être empathique.
0: Je fais ce que je veux, les ça pieds dans l'eau étonné. Et la tête en feu.
1: Effectivement, Winnie l'ourson est dans le titre. Ouais, ouais. Bah alors, qui pourrait, comme ça, là, pour le pourpoint, faire une chanson qui s'appellerait quelque chose Winnie l'ourson? Ah, déjà, on a trouvé l'auteur, TFN. Et la chanson, c'est Also Sprach Winnie l'ourson. Voilà. Et du coup, il s'est fait un espèce de délire rap qui est pas inintéressant. Qui est pas inintéressant.
0: Ça, c'est vraiment du rap à la base dans sa chanson, quoi.
1: Pas, il le fait pas en rap, mais c'est TFN qui fait du.
0: Ah, ça rattrape un petit peu les poésies de.
1: Un jour, je te passerai l'original.
2: C'est bien d'avoir des petits extraits à chaque fois après.
1: Oui, c'est vrai qu'on on pourrait faire ça, ouais. Ouais. Oui, surtout pour celles qui sont pas connues, quoi. Parce que autant. Putain, trop autonome le mec.
0: 1.
1: Allez,
2: c'est parti.

0: d'un autre pas.
1: Lara Fabian.
0: Tunnel sous la Manche, mais qui c'est? Hélène Segarra.
2: Les inconnus, les inconnus.
0: Un tunnel sous la Manche. Oh putain! C'est quoi le titre de la chanson?
1: C'est quoi?
0: Ah ouais.
1: Mais il avait un truc avec le tunnel sous la Manche, en tout cas. Le tunnel. Oui.
3: C'est bien précis.

0: Still moving, ouais. Ah putain, je crois que c'est celle-là, vas-y. Vous êtes toujours sur le 96.7 en direct du cul de l'église. On est petite séquence blind test chanson française version rap. Allez. 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De même que je me sens coupable d'avoir arrêté de fumer alors qu'il y a des milliers d'embrumés qui continuent chaque année à souffrir pour les mêmes raisons, à décalquer sur les poumons en suivant les pointillés. Et je me sens aussi coupable d'être tombé de cénobite en anachorète et d'avoir arrêté de partouzer alors qu'il y a des millions d'obsédés qui continuent chaque année à souffrir d'un claquage de la bite, d'un durillon, du clitoris, d'un anthrax max au roubignol, d'une overdose de chagat folle, d'un lampourrissement scrofuleux du scrotum et de glandes gonos, de bléno, de tréponème, de chancre mou, d'achivé et de salpingite. Je me sens coupable d'être né français, de parents français, d'arrière-arrière, etc., grands-parents français, dans un pays où les indigènes, pendant l'occupation allemande, écrivirent un si grand nombre de lettres de dénonciation que les nazis, les plus compétents et les mieux expérimentés en matière de cruauté et de crimes contre l'humanité, en furent stupéfaits, même un peu jaloux. Je me sens coupable d'avoir affirmé qu'aujourd'hui, ce genre de pratique de délation typiquement française est toujours en usage. Et je prends à témoin certains policiers compatissants, certains douaniers écœurés, certains fonctionnaires de certaines administrations particulièrement troublés et choqués par ce genre de pratique. Je me sens coupable d'imaginer la tête laborieuse de certains de mes voisins, de certains de mes proches, de certains de mes connaissances, de certaines petites vieillards crapuleux, baveux, bavards, envieux et dérisoires appliqués à écrire consciencieusement ce chef-d'œuvre de l'anonymat. Je me sens coupable d'avoir une gueule à être dénoncé. Alors, ça trouve? Bah si. Bah si, ouais. Carrément. Ah, c'est plus facile quand on en a déjà entendu une première. Et ouais, bien sûr. Et oui, avec... bah oui, là, c'est quand même plus compliqué. Il y a quand même un truc que je dis souvent, coupable. Ouais. Exercice de provocation avec 33 fois le mot coupable. Et il y a 33 fois le mot coupable, mais je ne l'ai pas fait en entier. En plus, il y a des... Je me sens coupable. Mais ça, ça passe pas avec l'instru. Bon, bah voilà. Échec pour moi. Ah.
1: Ouais.
0: Merci Cindy.
1: Sur kiff.
0: Et vous êtes toujours sur Radio Saint-Afrique. Allez, on s'écoute encore un titre de Cindy Lauper.
1: Si.
0: Ah, bon ah pardon. Ah bon, merde, excusez-moi.
1: Ah, je l'avais mal écrit alors. Ah zut.
0: Désolé. Bon, mais du coup, qu'est-ce qu'on fait? On enchaîne? Ah oui, merde, c'est vrai, oui.
1: Mais il faut finir dans au moins une demi-heure, quoi.
0: D'accord, ok. Ben allez, on enchaîne.
1: Et moi, j'ai encore un petit peu de zik et un
0: ouais,
1: peu
0: ouais,
1: de...
0: Ouais, mais attends, ouais.

Non, non, ça va, mais c'est juste on entend pas le son, quoi. Pas beaucoup. Ah! Vas-y, on recommence encore.

0: Verbal.
1: Doc Gynéco.
0: C'est MC Solar, la concubine de l'hémoglobine.
1: Putain, bravo.
0: J'avais 7 ans. Je la connaissais par cœur.
1: Non mais ce qui est bien c'est qu'elle passe partout, tu vois, même si ça n'a rien à voir, c'est drôle. Bravo. Putain, hey, classe. Je me disais elle se rappe bien. Bah ouais, tu m'étonnes. Ouais.
0: Yes. Bon, je retourne faire un tour dehors.
1: Ah, t'es privé de rap, t'as pas le droit de rester ?
0: Non, c'est pas ça. J'ai envie de boire un coup en plus, donc tu vois.
1: Ah bah.
0: Je sais que je vais pas tchatcher ce soir. Non, mais tchatcher sur le rap, tu vois, c'est pas mon genre.

0: Waouh. Happy obsèque. Alors quoi?
1: Ça mène là.
2: Ah oui, je sais, mais je vais pas le dire parce que je t'ai vu le faire.
1: Oui, je peux le dire, comme ça tu
2: C'est dans BoJack Horseman.
1: Ouais, c'est l'éloge finale, c'est un épisode de BoJack Horseman où il fait un monologue.
0: Ah ouais. Putain, je croyais que ta mère était morte. Putain. Pourtant, tu sentais le churros avant l'émission.
3: Ah, c'est vrai, c'était un rock pour moi, franchement.
0: Waouh.
3: Ouais.
0: Eh ben, putain, ça a des boîtes. Ah ouais, ouais. Ouais, ça passe bien, ouais, carrément. Putain, une nouvelle dimension ouais. S'ouvre encore.
3: Oh, un petit morceau de rock'n'roll. Hein.
0: Ah ouais. Carrément, ça nous changera des discours politiques. C'est fini. Bon, c'est quoi la deadline? Parce que vous avez des impératifs, alors il faut nous foutre dehors. Ouais, mais il est rapide pour le coup.
3: Oh yes.
0: Ouais.
3: Ouais.
2: Oui.
3: Brat et brat.
0: Eh oh. Eh oh.

0: Ouais, c'était Gargantua, le Requiem des escargots sur Radio Saint-Afrique.
1: Ouais, j'ai kiffé Limace. Ouais, j'écouterai jamais ça de ma vie, mais c'est Limace, quoi. C'est incisif. C'est micro-incisif. On passe à la suite ?
0: Je pense que c'était un petit peu underground, quelque part.
1: Ouais, c'est Limace, c'est vachement underground. Un dernier petit blind test ? Bon, ça va être un peu speed.
0: Je m'arrache.
1: C'est l'histoire d'un pauvre gars courant la gueuse dans les baluches. Quand t'as toute la semaine dans le baba, tu peux bien rêver d'une greluche chevauchant sa mobilette sur les chemins du samedi soir. Il dérapa sur ses roupettes en entendant ce cri bizarre. Les filles de La Rochelle ont attrapé le scorbut. Mignon fini la baguette, la merde. La charentaise ne répond plus au guet. Ah, je me suis merdé. Bon. Le pauvre gars bloqua son engin en se croyant halluciné. Puis il tendit ses esgourdins, espérant bien s'être trompé. Oui, mais tout d'un derrière lui, il entendit le cri fatal qui semblait déchirer la nuit de toute son horreur sidérale. Assis sur le rebord du trottoir, avec sa tête entre ses mains, le pauvre gars broyait du noir, en triquant dur comme un vieux chien. Et d'ailleurs, à propos de chien, celui qui passait à cette heure-là, lui qui n'avait envie de rien, eut droit à ce qu'il n'attendait pas. Oh. Le chien repartit là que pas sans avoir tout bien compris. Tandis que notre pauvre gars, lui, se sentait tout rajeuni. Il remonta sur sa moto et s'en détourna dans la nuit. Mais depuis dans tous les hameaux, paraît que les chiens courent derrière lui. La morale de ce cantique, pour ceux qui ne le sauraient pas, c'est que dans la vie, il faut être pratique quand l'on veut ce que l'on n'a pas. Quant à vous, les pauvres fillettes de La Rochelle, ou bien d'ailleurs, soyez donc un peu moins couillettes, voyez que les chiens nous font pas peur. Les filles de La Rochelle ont attrapé le scorbut, mignon fini la bagatelle, la charentaise ne répond plus. Cheval, 2, 3, au guet. Au guet, les filles de La Rochelle ont attrapé le scorbut. Mignon fini la bagatelle, la charentaise ne répond plus. Au guet, cheval, 2, 3. Bravo. Bon bah, c'était qui alors?
0: C'était Papillon de Lumière.
1: Ah putain.
0: Ah, je kiffe.
1: Bah ouais, en fait. Mignon, fille, la bagatelle. Mais ouais, c'est ça, scorbut. Mais ouais, mais c'était trop dur de trouver. J'ai essayé de trouver, genre j'ai tapé les 50 chansons ou 100 chansons françaises les plus connues. Mais dans le tas, y a rien à exploiter, quoi. Y a que des refrains. C'est chaud. Mais ouais. Pourtant, moi j'ai écumé Nostalgie toute ma jeunesse, je suis au point, mais là j'ai pas trouvé.
2: Très bonne idée, toi. Quelqu'un? Bim. Du coup, on va conclure.
1: Ouais.
2: Yes. Mais on va mettre un petit son en conclusion pour Sam qui est pas là. Qui m'a demandé de passer, si possible, s'il vous plaît, Radio Saint-Effre, je vous adore, vous êtes trop waouh, comme ça. Du coup, c'est Sonic Youth, Against Fascism.
1: Ah, oh, bah oui, d'accord. Évidemment.
2: Un petit slogan à faire sur Radio Saint-Effrique, la radio qui est
0: Anarchie for me.
2: Radio Saint-Effrique, la radio qui est
1: Ah, bah oui, mais forcément magique, qui est. Fantastique, pour changer.
2: Oblique.
1: Ah oui, oblique. La radio oblique.
2: Il a dit anthropique, mais oblique.
1: C'est le téléphone.
2: Radio Saint-Afrique, la radio bédouin. Qui est...
3: J'ai rien qui vient.
2: Ah. Comme d'éthique.
3: Alcoolique.
1: Plus maintenant, de moins en moins. Ouais. De moins en moins. Ça s'améliore.
2: Donc voilà. et ben, finalement, ça s'est super bien passé.
1: Ouais, ben franchement.
3: Après 20 minutes de retard.
2: Merci Francky.
1: Ouais, bah écoute, la prochaine fois...
2: Merci. Merci les petits boutons.
1: Merci tous les soutiens.
2: Bref, ouais. On peut en citer plein.
1: Non, mais en tout cas, bravo, tu as géré avec sang-froid, et puis on a pu commencer l'émission, et on l'a fait. Ouais, c'est vrai. T'es tellement herpétologue. Ouais, bisous, à la prochaine. Peut-être qu'on se retrouve la semaine prochaine. En tout cas, le cul de l'église, c'est le jeudi... Et Sam, c'est de quelle heure à quelle heure?
3: De 19 à 20h.
1: Non, non, mais c'était un rodage, là.
4: Quand on rénove, on peut se disputer au rayon carrelage.
1: Ah!
4: Bleu Allez. Pour la salle de bain, ça peut être compliqué. Mais il y a une chose qui...
5: Décidément, t'as assuré.

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